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1: C'est le tout premier de la semaine. Bonjour Jonathan.
2: Bonjour Philippe. Au sommaire de cette édition, la commune de Yeopougon accueille le lancement de l'opération Vacances Sécurisées 2026 à l'approche de la fête de l'indépendance. Sur le continent africain, un incident à la frontière entre le Sénégal et la Gambie ravive les tensions politiques. Et puis à l'international, canicule en France, de nombreux hôpitaux attendent toujours les climatiseurs promis par le gouvernement. Merci de nous rejoindre sur Life Radio, place à votre premier point d'information de ce lundi 20 juillet. Bonjour fidèle auditeur et excellent début de semaine. Les autorités ivoiriennes ont lancé le 16 juillet dans la commune de Yeopougon la 11e édition de l'opération Vacances Sécurisées, un dispositif interforce visant à assurer la sécurité des populations durant les vacances et en prélude aux festivités du 66e anniversaire de l'indépendance présidé par le maire Adama Bitogo. La cérémonie a réuni les responsables des forces de sécurité déployées dans 11 préfectures. L'opération mobilise la police nationale, la gendarmerie, les FACI et l'ONPC afin de renforcer la prévention, la surveillance et la protection des citoyens sur l'ensemble du territoire. Face à la forte régression du couvert forestier passé d'environ 16 millions d'hectares dans les années 1960 à près de 3 millions aujourd'hui, la Côte d'Ivoire renforce sa stratégie de reboisement afin de mieux répondre à la demande en bois tout en préservant les forêts naturelles. Le ministère des Eaux et Forêts a lancé un recensement national des plantations forestières et agroforestières. Cette opération vise à évaluer les superficies, les essences cultivées et le potentiel de production de ces plantations pour mieux orienter les politiques de gestion durable des ressources forestières. Dans l'actualité africaine, un incident frontalier est survenu le 16 juillet entre le Sénégal et la Gambie après la démolition par des militaires sénégalais d'un mur de clôture d'un poste militaire gambien à Bulok, près de la frontière commune. Cet acte a provoqué des tensions diplomatiques et les deux pays réaffirmant chacun leurs revendications sur cette zone frontalière contestée. Malgré ce différend, Dakar et Banjul ont appelé au calme, à la retenue et à une résolution pacifique de la situation. Ailleurs dans le monde, en France, malgré un recul progressif des fortes chaleurs, plus de 10 départements du sud-est de la France restent placés en vigilance orange canicule par Météo France. Dans les hôpitaux publics, les effets de cet épisode caniculaire se font toujours sentir. 3 semaines après l'annonce du gouvernement de fournir plusieurs milliers de climatiseurs aux établissements de santé, de nombreux hôpitaux n'ont toujours rien reçu. Cette situation suscite la colère des soignants qui dénoncent un manque d'anticipation et des conditions de travail et de prise en charge des patients rendus difficile par la chaleur. L'Espagne a remporté la Coupe du Monde de football en battant l'Argentine 2-1 après prolongation au terme d'une finale très disputée hier dimanche 19 juillet au MetLife Stadium de New York. Déjà championne d'Europe, l'Aurora confirme sa domination sur le football mondial en détrônant l'Argentine, championne du monde sortante, et réalise un doublé historique. Cette finale marque également le début d'un nouveau cycle au sommet du football international. C'est la fin de ce journal. Prochaine information dans une heure.
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1: Nous sommes lundi et nous sommes déjà parés hein, pour vous offrir, mesdames, messieurs, 2 heures d'informations détaillées avec, bien sûr, les voix et les analyses de Emmanuel Djedji. Bonjour Emmanuel.
3: Bonjour Philippe Asso, bonjour Jonathan Debout, bonjour chers auditeurs. C'est un plaisir renouvelé que d'être là encore ce matin pour faire ce qu'on sait faire le mieux. Voilà, donc distiller l'information précise.
1: Là, tu l'as dit, avec un plaisir renouvelé en ressort du week-end. Et donc les batteries sont, on va dire, chargées. Allez, Emmanuel Djedji, merci beaucoup. À tout à l'heure pour la suite. Jonathan Nebout, bonjour.
2: Bonjour Philippe, bonjour Emmanuel, bonjour fidèle auditeur. Très heureux d'être en votre compagnie en cette nouvelle semaine.
1: Alors, nouvelle semaine, nouveau défi. Mais ça serait également la dernière semaine de la saison.
2: Oui, effectivement, c'est la dernière semaine, le dernier, on dira même l'un des derniers numéros. Oui. De la saison. En tout cas, nous sommes très très émotifs ici dans le studio, mais tout se passera bien en tout cas.
1: Bien sûr, bien sûr. Donc entre dernière semaine et dernier numéro, bon, c'est toujours l'idée qui commence. Allez, mesdames et messieurs, voici quelques lignes qui vont alimenter ce numéro du Life Matin Info. Nous irons aujourd'hui dans la commune de Yeopougon, opération Vacances Sécurisées 2026. La commune de Yeopougon accueille le lancement de l'opération à l'approche de la fête de l'indépendance. Et puis plus de 200 000 nouveaux cas de cancer enregistrés en 2024, selon le programme national de lutte contre le SIDA. Et puis, orpaillage clandestin, désormais, les propriétaires terriens et les chefs coutumiers complices désormais passibles de poursuites. À l'international au Mali, au moins 50 militaires ont été tués dans une attaque des indépendantistes et des djihadistes dans le nord du pays. Et puis, dans l'est de la RDC, Paul Kagame dénonce l'immobilisme et pointe les forces démocratiques de la libération du Rwanda. Sommet de la CEDEAO, oui, le sommet s'ouvre à Freetown avec la promesse de redéfinir les rôles de l'organisation. Mesdames, Messieurs, l'AFMET Info, ça va y comprendre. Vous êtes les premiers. Excellente journée avec nous et merci de nous choisir pour vous informer.
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0: Elle s'appelle Mbili Abel. La chanson, c'est Nairobi, pour vous souhaiter une excellente journée à l'écoute, bien sûr, de Life Radio.
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0: La revue de presse aujourd'hui, nous sommes lundi et deux gros titres, déjà la CE de EAO avec sécurité, gouvernance et intégration. Temoko Meile Kone, le vice-président, était donc à la 69e réunion des chefs d'État africains.
2: Oui, effectivement, il faut dire que le 69e sommet ordinaire de la communauté économique des États de l'Afrique de l'Ouest, CEDEAO, tenu à Freetown en Sierra Leone, intervient à un moment charnière pour l'organisation sous-régionale créée en 1975 pour favoriser l'intégration économique, la libre circulation des personnes et des biens, ainsi que la coopération politique entre ses États membres. La CEDEAO fait aujourd'hui face justement à l'une des périodes les plus complexes de son histoire. Alors, la Côte d'Ivoire y était représenté par le vice-président de la République Temoko Meile Kone, qui a pris part aux travaux au nom du président Alassane Ouattara, et donc sa présence traduit le rôle de premier plan que continue de jouer Abidjan au sein de l'organisation régionale. Depuis plusieurs années, la Côte d'Ivoire défend une CEDEAO forte, capable de garantir la stabilité politique, de soutenir la croissance économique et de préserver la paix dans un environnement régional de plus en plus instable. Alors les chefs d'État et de gouvernement ont consacré une large partie de leur échange à la situation sécuritaire. Le terrorisme continue de progresser dans plusieurs pays de la sous-région, notamment au Sahel, tandis que les attaques de groupes armés s'étendent progressivement vers les pays côtiers. Et donc cette menace oblige les États à renforcer leur coopération en matière de renseignement, de surveillance des frontières et de lutte contre la criminalité transnationale. Les trafics d'armes, de drogue et les réseaux criminels demeurent également des préoccupations majeures. Alors la gouvernance démocratique a constitué un autre point central des discussions. Depuis quelques années, plusieurs États ouest-africains ont connu des coups d'État ou des transitions militaires qui ont profondément bouleversé le fonctionnement de la CEDEAO. Même si le sommet s'est inscrit dans une volonté d'apaisement, les dirigeants ont rappelé leur attachement aux principes démocratiques, au respect des constitutions, à l'état de droit et à l'organisation d'élections transparentes. Et le sommet a également été marqué par la question de l'avenir de l'organisation après le retrait annoncé du Burkina Faso, du Mali et du Niger. Et donc ce départ-là représente un défi politique, économique et sécurité majeure. Les dirigeants de la CEDEAO cherchent désormais à maintenir le dialogue avec ces pays tout en préservant l'unité et la crédibilité de l'institution. L'objectif est d'éviter une fragmentation durable de l'espace ouest-africain qui pourrait affaiblir les efforts de coopération régionale. Et pour terminer, sur le plan économique, les discussions ont porté sur

0: accélération de l'intégration régionale, les États souhaitent renforcer les échanges commerciaux, améliorer les infrastructures routières et énergétiques, faciliter la circulation des personnes et développer des investissements. Dans un contexte mondial, on le sait, marqué par les tensions économiques et les effets du changement climatique, les dirigeants estiment qu'une intégration plus poussée constitue un levier essentiel pour soutenir la croissance et créer davantage d'emplois.
1: Emmanuel Dedi, au regard donc de l'analyse de Jonathan Nebout, est-ce que le sommet, le 69e sommet de la CEDEAO pourrait être qualifié de sommet de l'espoir?
2: Oui, exactement. Il faut dire que l'un des plus grands défis qui s'impose aujourd'hui à la Côte d'Ivoire, c'est vraiment de lutter contre l'insécurité dans la région. On se rappelle que même le président, je le dis tout le temps, l'avait signifié lors de sa campagne pour la présidentielle 2025. L'un des défis majeurs pour lui, c'était vraiment la sécurité en Côte d'Ivoire. Après, il faut rappeler que le pays partage quand même des frontières avec des États africains qu'il ne faut pas ignorer, qui sont aussi très souvent, on va dire, depuis plusieurs années quand même, confrontés à des situations de sécurité préoccupantes avec des attaques répétées, on a pu le voir. Donc forcément, ce sont des crises qui ne restent pas sans conséquences pour les pays voisins. Et vraiment, pour la Côte d'Ivoire, la stabilité de son environnement régional, c'est vraiment un enjeu majeur parce que toute dégradation de la situation sécuritaire pourrait représenter quand même, on va dire, une menace pour ces frontières-là. Donc, ce n'est pas étonnant aujourd'hui de voir le représentant du président de la République, monsieur le vice-président Tshemoko Meyile, d'assister à ce 69e sommet. C'est vraiment quelque chose qui prend tout son sens parce que ça traduit en même temps l'importance accordée par Abidjan aux questions régionales et puis la recherche des solutions communes aussi face aux défis sécuritaires. D'ailleurs, on le sait, hein, la sécurité demeure quand même depuis plusieurs années une priorité pour notre pays, la Côte d'Ivoire, donc intégrée dans les grandes orientations nationales, notamment à travers ce plan-là, le plan national de développement 2026-2030, où la sécurité intervient aussi. Donc là, c'est vraiment quelque chose qui tient à cœur à notre pays, la Côte d'Ivoire, surtout au gouvernement.
1: Merci beaucoup. Surtout merci au vice-président de la République, Tshemoko Meyile Kone, qui donc était en Sierra Leone pour représenter le chef de l'État à la réunion, donc le sommet, le 69e sommet des chefs d'État et de gouvernement africains. Je rappelle, CEDEAO, Sécurité, Gouvernance, Intégration. Tshemoko Meyile Kone était donc à la 69e rencontre des chefs d'État et de gouvernement africain. Deuxième titre ce matin, nous sommes lundi, je l'ai dit, et l'actualité est plus que abondante. Direction Yopougon qui va donc accueillir donc le 66e anniversaire de la Côte d'Ivoire. Les festivités sont annoncées pour le 7 août et déjà on parle d'une grande mobilisation. C'est un dossier que vous présente donc le quotidien gouvernemental Fraternité Matin. Jonathan Nebout.
0: Oui, effectivement, à moins de 3 semaines des célébrations du 66e anniversaire de l'indépendance de la Côte d'Ivoire, Yopougon est entré justement dans la dernière phase des préparatifs. Plus grande commune du pays par sa population et par sa superficie, véritable centre économique et culturel d'Abidjan, Yopougon accueillera les festivités officielles du 7 août, un choix qui traduit justement la volonté des autorités de rapprocher les grandes célébrations nationales des populations et de mettre en valeur les différents territoires du pays. Et donc les préparatifs mobilisent l'ensemble des services de l'État, des collectivités territoriales, les forces de défense et de sécurité ainsi que les autorités municipales. Alors des travaux d'aménagement sont réalisés justement sur les principaux axes routiers, les espaces publics sont réhabilités et un important dispositif logistique est progressivement mis en place afin d'assurer le bon déroulement des cérémonies. Et il faut dire aussi que l'organisation d'un tel événement représente un défi majeur. Il s'agit d'accueillir des milliers de participants, des autorités nationales, des représentants du corps diplomatique, des délégations étrangères et un public venu de plusieurs régions du pays. Et donc les questions liées à la sécurité, à la circulation, au transport, à la santé, à la protection civile et à la coordination des différentes intervenants occupent donc une place centrale justement dans les préparatifs. Et puis bien sûr la présence annoncée de plusieurs pays invités, notamment l'Inde, le Bénin, le Gabon et la Guinée, confère également une dimension internationale justement à cette célébration. Au-delà même de la commémoration de l'accession du pays à la souveraineté internationale, la fête nationale devient une occasion de renforcer les liens diplomatiques, économiques et culturels avec les partenaires de la Côte d'Ivoire. Et donc pour Yopougon, cet événement représente aussi une opportunité de valoriser son potentiel. Il faut dire que longtemps perçue comme une commune populaire, elle s'impose aujourd'hui comme un véritable pôle économique avec un tissu commercial dynamique, une importante activité industrielle, un secteur informel très développé et une vie culturelle particulièrement riche. Et donc accueillir les festivités nationales constitue une vitrine pour mettre en avant cette transformation tout simplement.
1: C'est quasiment une carte postale de Yopougon que tu veux dédresser, mon cher ami de l'Éternel. Rassure-toi. Voilà. On sera donc à Yopougon pour vivre donc le 66e anniversaire de la Côte d'Ivoire annoncé pour le 7 août prochain. On va revenir donc sur la grande mobilisation en perspective annoncée donc pour cette occasion. On sait que Yopougon regorge pas mal de communautés, mais est-ce que le boulevard de la solidarité pourra à lui seul recevoir toute la population de Yopougon, Emmanuel Djidji?
2: Oui, il faut dire que c'est quand même l'une des première fois que la fête de l'indépendance de la Côte d'Ivoire est organisée dans une commune. Et là, on parle de Yopougon. Je pense que c'est un choix qui n'est pas anodin. C'est quand même une commune aussi vaste, avec une forte densité de la population, mais quand même qui fait face à plusieurs défis au quotidien. On en a parlé. Donc, on pense notamment à la question de la mobilité, parce que Yopougon reste quand même l'une des communes les plus touchées par les embouteillages à Abidjan. Donc, il faudra vraiment trouver des solutions pour faciliter les déplacements.
1: Cette fois-ci, c'est un embouteillage d'hommes.
2: Et puis, un embouteillage de voitures aussi,
1: de véhicules. Oui, bien sûr.
2: Donc, il faut vraiment trouver des solutions pour faciliter les déplacements des populations pendant les festivités. Il y a aussi la question de la salubrité. On a eu plusieurs fois M. Xavier qui l'a martelé. Donc, ça aussi, c'est un autre enjeu important, surtout avec les grandes affluences attendues. Mais au-delà de ces défis-là, c'est quand même une célébration qui est une opportunité pour Yopougon de montrer vraiment sa capacité à accueillir un événement d'envergure nationale. On sera tous là pour regarder un peu comment les choses vont se faire. Après, c'est le maire Adama Big Togo qui sait comment faire, qui sait quand même mettre les petits plats dans les grands. Donc, on n'est pas très inquiété.
1: Bien sûr. Juste à rappeler que la semaine dernière, il a même reçu l'essentiel donc de la presse nationale. Il a demandé aux médias d'accompagner donc Yopougon dans ses festivités. Mesdames, messieurs, voici les deux gros titres à retenir ce matin. Fatente Matin, C2EAO, Sécurité, Gouvernance, Intégration. Timoko Meilekone, le vice-président de la République, était au 69e sommet. Et puis, dossier indépendance à Yopougon, grande mobilisation en perspective. Direction à présent les kiosques à journaux pour recevoir, comme je l'ai dit, l'essentiel de la presse nationale. Allez, on marque une pause. C'est bien sûr l'heure.
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1: À 7h25 minutes à l'écoute de Life Radio 107.7. Mesdames et messieurs, on commence donc le décryptage des premières infos ce matin. Et puis, direction la commune de Yopougon, oui, vacances sécurisées 2026. La commune accueille l'opération à l'approche des fêtes de l'indépendance.
2: Effectivement, les autorités ivoiriennes ont lancé le 16 juillet dans la commune de Yopougon la 11e édition de l'opération vacances sécurisées, un dispositif interforce visant à assurer la sécurité des populations durant les vacances. C'est en prélude aux festivités du 66e anniversaire de l'indépendance. Présidée par le maire Adama Bictogo, la cérémonie a réuni les responsables des forces de sécurité. Déployées dans 11 préfectures, l'opération mobilise la police nationale, la gendarmerie, les FACI et l'ONPC afin de renforcer la prévention, la surveillance et la protection des citoyens sur l'ensemble du territoire national.
1: Emmanuel Didier, comment est-ce qu'on peut définir donc les vacances sécurisées ?
3: Alors, on ne va pas nier que lorsqu'arrive la période des vacances, on a une certaine liberté qui s'installe. Voilà, donc après plusieurs mois de travail, d'école, de contraintes, de responsabilités, on a envie de souffler un peu quand même. Voilà, il faut dire les choses telles qu'elles sont. On a envie de profiter, de rattraper le temps perdu, tout ça, de se divertir. Mais attention, pour rappeler une chose, les vacances ne sont pas synonymes d'absence de règles. Ce n'est pas parce qu'on est en vacances aujourd'hui qu'on peut se permettre de tout faire, de faire tout et n'importe quoi. Nous sommes quand même dans un état de droit avec des règles qui s'imposent à tous, même pendant les périodes de détente. Il faut le dire, parce qu'on a constaté que dans ces périodes de vacances-là, on a parfois des moments qui sont marqués par certains comportements à risque. Donc des personnes qui rentrent dans la délinquance, qui font de ces vacances-là, qui le font de façon irresponsable. Donc, il existe quand même une minorité qui adopte des comportements désobligeants. Donc là, je ne mets pas tout le monde dans le lot, mais c'est quand même une grande partie, une minorité, voilà. Donc, je vais le dire ainsi, une minorité pour ne pas mettre tout le monde dans le lot, qui sont parfois dans l'incivisme, dans la délinquance, avec des actes de violence. On se souvient notamment, dans plusieurs quartiers comme ça, des agressions dans certains... Dans certains maquis, des affrontements des groupes de jeunes, la liste n'est pas exhaustive. Donc ce sont des situations qui montrent aujourd'hui l'importance d'une présence sécuritaire renforcée. Donc c'est là où je salue quand même le ministère en charge et le gouvernement d'avoir eu le nez creux là-dessus, d'anticiper des choses. C'est vraiment quelque chose qui est intéressant pour moi, cette démarche-là d'anticipation. On a les autorités qui ne veulent pas seulement intervenir après un problème, mais qui veulent agir en amont, qui veulent vraiment renforcer la prévention et lutter contre la criminalité. En même temps, on est quand même dans une période de festivité. Ça sera bientôt la fête de l'indépendance. Il faut garder l'image de la Côte d'Ivoire belle. On est vraiment, on a un espace dynamique qui concentre une forte population. On aura des activités économiques, etc. On va recevoir des personnalités venues d'ailleurs. Il faut quand même garder ce pays-là, donc avec un très bon témoignage, et surtout la commune de Yopougon qui va recevoir tout ce parterre de personnalités. Là, il faut avoir l'image du pays organisée et capable d'assurer la protection de ses citoyens et de ses visiteurs.
1: Tu as déjà répondu en partie donc à la prochaine question. Moi, je voudrais demander à Jonathan Debout, c'est quoi la particularité donc des vacances sécurisées, surtout pour cette édition qui va se dérouler à Yopougon?
2: Il faut dire que justement, il y a une forte particularité parce qu'il y a le déploiement de l'opération dans 11 préfectures qui montrent également que la stratégie sécuritaire ne se limite pas à Abidjan. Et donc, les autorités entendent assurer une couverture plus large du territoire afin de répondre aux préoccupations sécuritaires dans plusieurs régions du pays. Et donc, cette présence accrue vise autant à prévenir les actes de délinquance qu'à lutter contre l'insécurité routière, les troubles à l'ordre public et les situations nécessitant l'intervention de la protection civile. Au-delà de l'aspect opérationnel, vacances sécurisées constituent aussi un message adressé aux populations. Les autorités souhaitent renforcer le sentiment de sécurité, favoriser un climat de confiance et encourager une collaboration entre les citoyens et les forces de l'ordre. La réussite justement du dispositif dépendra en grande partie de la coopération justement des populations, notamment par le respect des consignes de sécurité, de la réglementation routière et le signalement rapide de tout comportement suspect, d'où la dénonciation citoyenne. Et il faut dire que cette 11e édition traduit justement une volonté d'anticipation plutôt que de réaction. En mobilisant plusieurs corps de sécurité autour d'un objectif commun, le gouvernement cherche à garantir des vacances apaisées et à assurer le bon déroulement des célébrations nationales. Et donc, le véritable indicateur de réussite sera toutefois la capacité de cette opération à réduire les actes de délinquance, justement, à limiter les accidents et à offrir aux populations un environnement réellement plus sûr pendant toute la période des vacances.
1: Alors, la période de vacances court sur 3 mois, alors que les festivités, c'est juste 2 jours, hein,
2: oui, apparemment. Effectivement. Voilà, donc, on inclut justement les festivités dans la période des vacances. Et
1: justement.
2: Voilà.
1: Donc, c'est juste pour dire que cette opération n'est pas dédiée seulement pour nos petits camarades en vacances, c'est pour toute la population.
2: Effectivement.
1: Merci beaucoup, Jonathan Nebo, pour ces précisions. Poursuivons et parlons maintenant de l'entreprise américaine Starlink qui lance officiellement ses services commerciaux en Côte d'Ivoire.
2: Effectivement, Starlink, le service d'Internet par satellite de SpaceX, est officiellement disponible en Côte d'Ivoire depuis le 16 juillet. Les abonnements mensuels varient entre 28 746 francs CFA et 40 244 francs CFA, auxquels s'ajoute l'achat d'un kit de connexion coûtant 148 148 francs CFA ou 247 766 francs CFA selon le modèle choisi. Avec ce lancement, Starlink poursuit son expansion en Afrique où il est désormais présent dans une trentaine de pays. En Côte d'Ivoire, il entre sur un marché déjà dominé, on le sait, par Orange Côte d'Ivoire, MTN et Move Africa qui totalisent 40,9 millions d'abonnements à Internet mobile à fin mars 2026.
1: Alors, tu as cité donc les différentes sociétés de téléphonie mobile. Rassure-toi, il n'y a pas de publicité, juste pour préciser
2: justement
1: l'information.
2: Voilà.
1: Et là, c'était nécessaire. Oui. Alors, selon vous, est-ce que c'est une bonne nouvelle pour les utilisateurs d'Internet en Côte d'Ivoire?
2: Alors, c'est toujours une bonne nouvelle, justement, pour les utilisateurs d'Internet. Il faut dire
1: explique-nous comment.
2: Alors, effectivement, j'en viens. Il faut dire que l'arrivée officielle de Starlink en Côte d'Ivoire constitue une évolution majeure pour le secteur des télécommunications. Il faut dire que cette entreprise développée par SpaceX, le service d'Internet par satellite, repose sur une constellation de satellites en orbite basse, capable, justement, de fournir une connexion au débit sans dépendre des infrastructures terrestres classiques comme la fibre optique ou encore... Les antennes relais. Et donc, pour la Côte d'Ivoire, cette technologie ouvre la voie à une diversification des solutions de connectivité et pourrait contribuer justement à accélérer la transformation numérique du pays. Alors, Philippe, le premier enjeu est celui de la réduction de la fracture numérique. Il faut dire que malgré les progrès réalisés ces dernières années dans le déploiement des réseaux 4G, de la fibre optique et des services numériques, certaines localités rurales ou enclavées continuent de souffrir d'une couverture limitée ou d'une qualité de connexion insuffisante. Donc, grâce à son réseau satellitaire, Starlink peut offrir une connexion dans des zones où les opérateurs traditionnels rencontrent des difficultés techniques ou économiques pour installer leur infrastructure. Et donc, cette capacité pourrait favoriser un meilleur accès à l'éducation numérique, à la télémédecine, aux services administratifs en ligne, au commerce électronique ou encore aux services financiers numériques dans les régions les plus éloignées. Alors, cependant, l'accessibilité financière demeure un défi majeur. Les abonnements proposés compris entre 28 746 francs CFA et 40 244 francs CFA par mois s'accompagnent d'un coût d'équipement relativement élevé avec un kit de connexion vendu. Et donc, pour de nombreux ménages ivoiriens, cette dépense représente un investissement important qui pourrait limiter l'adoption du service à court terme. Et donc, Starlink devrait donc, dans un premier temps, séduire une clientèle composée d'entreprises, d'organisations internationales et d'administrations publiques et d'établissements scolaires, de centres de santé, j'en passe, et, ou des particuliers ayant des besoins spécifiques en matière de connectivité, notamment dans les zones mal desservies. Philippe, ne pense pas que je travaille pour l'entreprise.
1: C'est bah justement, j'allais poser la question, ça c'est quasiment un plan. Hein. Non, un plan commercial.
2: C'est juste une proposition.
1: Tu es dans l'opérationnel en tout cas.
2: Voilà.
1: Oui. Alors, c'est vrai, c'est pas une bonne nouvelle pour les sociétés déjà sur place. Tu les as citées, je vais pas le faire. Peut-être une bonne nouvelle pour les consommateurs, mais au regard déjà du coût, il y a déjà des interrogations, Emmanuel Djedjing.
3: Oui, je pense que les coûts vont s'alléger un tout petit peu. Après, ce n'est pas vraiment une surprise de voir une telle entreprise s'installer en Côte d'Ivoire, parce qu'on rappelle quand même que depuis plusieurs années, on a vraiment cette entreprise-là qui se déploie, qui déploie sa stratégie à travers le monde, particulièrement en Afrique. Donc, après plusieurs pays africains, on a la Côte d'Ivoire qui devient un nouveau marché pour cette technologie. En même temps, rappelons que Starlink, c'est quand même une entreprise du groupe SpaceX. Et SpaceX a été fondée par Elon Musk, on le sait, hein, entrepreneur donc américain. Donc, vraiment, contrairement aux opérations classiques qui s'appuient principalement sur les câbles et les antennes, c'est aujourd'hui l'arrivée de Starlink qui intervient dans un contexte où déjà la Côte d'Ivoire essayait un tout petit peu d'accélérer sa transformation numérique. Donc c'est vraiment quelque chose qui vient à point nommé parce que le pays a déjà réalisé d'importants progrès dans le domaine des télécommunications. Donc ça vient comme une aide et l'un des plus grands enjeux pour la Côte d'Ivoire sera vraiment de réduire la fracture numérique parce que grâce à cette technologie-là, comme je le disais, on aura des localités éloignées qui pourront bénéficier quand même d'un meilleur accès à Internet et ça c'est vraiment l'un des avantages majeurs. Et ça pourrait aussi avoir des impacts importants dans plusieurs secteurs, hein, notamment l'éducation avec le développement de la formation en ligne. On parle de santé numérique avec aussi la télémédecine, mais plus principalement l'entrepreneuriat numérique. Donc vraiment, l'arrivée de Starlink représente pour moi une opportunité majeure économique pour la Côte d'Ivoire.
1: Et qui de vous deux a déjà fait l'expérience?
2: Personne.
1: Pas pour l'instant.
3: Non,
1: d'accord.
3: Pour l'instant.
1: D'accord. Donc, on va se dépêcher de faire l'expérience afin de pouvoir donc analyser pour nos auditeurs. Poursuivons et parlons maintenant de santé. Plus de 20 000 nouveaux cas de cancer enregistrés en 2024 en Côte d'Ivoire, selon le Programme national de lutte contre le cancer.
2: Effectivement, l'information a été présentée par le docteur Billy Kouamé, représentant du directeur coordonnateur du Programme national de lutte contre le cancer, lors d'une rencontre des acteurs de la lutte contre le cancer tenue le 15 juillet. À Abidjan Plateau, le docteur Billard a rappelé que le cancer constitue un défi majeur de santé publique, notamment dans les pays à revenus faibles et intermédiaires. Les cancers les plus fréquents en Côte d'Ivoire sont le cancer du sein avec 4845 cas, le cancer de la prostate avec 2632 cas, le cancer du col de l'utérus avec 2540 cas, le cancer du foie avec 1696 cas et le cancer colorectal, autant pour moi, avec 1132 cas. Et donc ces chiffres soulignent l'importance de renforcer la prévention, le dépistage précoce et l'accès au traitement pour réduire la mortalité liée au cancer en Côte d'Ivoire.
1: Merci beaucoup. Avant de parler de prévention, des sensibilisations, c'est quand même 20 000 nouveaux cas enregistrés en 2024. Est-ce qu'on doit s'inquiéter, Emmanuel Djedji?
3: On ne doit pas trop s'inquiéter.
1: Trop.
3: Voilà,
1: d'accord,
3: je m'explique.
1: D'accord.
3: Parce que face à cette situation, on a quand même l'État ivoirien qui a engagé plusieurs réformes pour améliorer la prévention. On a le dépistage, on a la prise en charge des patients. Et la première réforme concerne, on va dire, hein, le renforcement des infrastructures sanitaires. On l'a dit très récemment, la création du Centre national d'oncologie médicale et de radiothérapie à la Alassane Ouattara, qui a marqué quand même un tournant en permettant aux malades d'avoir accès sur place à des traitements spécialisés comme la radiothérapie, comme la chimiothérapie, vraiment, alors qu'auparavant, on a beaucoup qui étaient quand même obligés d'aller à l'étranger, donc on ne va pas cracher sur ça, c'est quand même une réforme majeure. On a l'État aussi qui mise également sur l'amélioration de l'accessibilité financière aux soins, donc à travers les subventions, à travers les partenariats, et aussi la mise en œuvre progressive de la couverture maladie universelle. Donc l'objectif, c'est vraiment de réduire le poids financier du cancer pour les patients et aussi les familles. On ne va pas négliger ce chiffre-là, plus de 20 000 nouveaux cas de cancer enregistré en 2024 en Côte d'Ivoire. Ça montre en même temps que la maladie est devenue, je ne dirais pas virale, mais est devenue quand même un véritable enjeu de santé publique.
1: Alors ce chiffre, il est en hausse ou en baisse?
2: Alors justement, d'après les données que nous avons reçues, il faut dire qu'à ce jour, il n'y a pas de données nationales consolidées permettant d'affirmer si les nouveaux cas de cancer ont baissé en 2025 en Côte d'Ivoire. Et donc, les chiffres de 2024, plus de 20 000 nouveaux cas proviennent du Programme national de lutte contre le cancer. En revanche, les statistiques définitives pour 2025 n'ont pas encore été publiées officiellement, donc on attend de voir justement. Il faut justement garder à l'esprit qu'une hausse ou une baisse du nombre de cas déclarés ne traduit pas toujours une évolution réelle de la maladie. Une augmentation peut aussi résulter d'un meilleur dépistage, d'un accès plus large aux soins et d'un système de collecte des données plus performant. Donc à l'inverse, une baisse apparente peut refléter un sous-dépistage plutôt qu'une diminution réelle des cancers.
1: Merci.
2: On attend de voir justement l'information.
1: Merci beaucoup. De l'autre côté, l'orpaillage illégal, lui, a augmenté au point où les propriétaires terriens et les chefs coutumiers complices désormais passibles de poursuites.
2: Effectivement, le préfet de l'Inde Niédjouaplin, Kouadio Kouassi Eugène a annoncé une politique de tolérance zéro contre l'orpaillage clandestin à Bengourou. Les sanctions viseront désormais aussi les propriétaires terriens, les chefs coutumiers et les agents de l'administration impliqués. Donc cette annonce a été faite lors d'une réunion de sensibilisation mobilisation avec les populations des principales zones touchées au cours de laquelle le directeur régional des mines a rappelé les règles encadrant l'exploitation artisanale de l'or et les sanctions prévues contre les activités illégales.
1: Alors juste, si je comprends bien cette information, désormais les propriétaires terriens et les chefs de villages n'ont plus le droit de donner l'autorisation pour une exploitation quelconque au niveau donc de la terre, surtout au niveau de leur paillage. Vous, qu'est-ce que vous en pensez directement avant de partir à la pause ?
2: Alors, il faut dire que désormais, les autorités annoncent une approche plus large en visant également les propriétaires terriens, les chefs coutumiers et les agents administratifs impliqués ou complices. Et donc, il faut bien préciser cela, impliqués ou complices. Et donc, cette orientation marque un changement de stratégie. Il ne s'agit plus seulement d'intervenir sur les sites d'exploitation, mais de s'attaquer à l'ensemble de la chaîne qui permet le développement de ces activités illégales. Et il faut dire que l'indigné Djouablin fait partie des zones où l'exploitation artisanale de l'or connaît une forte progression. Et donc, si l'activité minière peut représenter une source de revenus pour certaines populations, leur paillage clandestin échappe malheureusement aux règles établies par l'État et entraîne plusieurs conséquences. Et donc, parmi elles figurent la dégradation des terres agricoles, la pollution des cours d'eau, la destruction du couvert végétal et la perte de ressources naturelles. Et donc, ces impacts-là menacent directement les activités agricoles, notamment dans une région où l'économie repose largement sur l'agriculture. Et puis très rapidement, il faut dire que la réunion de sensibilisation organisée par les populations des zones concernées s'inscrit dans une logique de prévention et de responsabilité. Le directeur régional des mines a rappelé que les conditions légales de l'exploitation artisanale de l'or ainsi que les sanctions encourues en cas d'activité sont encourues en cas d'activité illégale. Et donc l'objectif ici est de mieux informer les communautés locales sur leurs droits mais aussi sur leurs responsabilités dans la préservation surtout des ressources et le respect de la réglementation.
1: À bon entendeur, salut.
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1: Retour de l'actualité sur la radio à 7h passée de 45 minutes et tout de suite direction, mesdames et messieurs, à l'international dans l'est de la RDC où la crise fait réagir M. Paul Kagame, le président du Rwanda, qui dénonce l'immobilisme et pointe les forces démocratiques de la libération du Rwanda.
2: Exactement, le président rwandais Paul Kagame a de nouveau placé la question des forces démocratiques de libération du Rwanda au centre de la crise sécuritaire. Dans l'est de la République démocratique du Congo, il accuse Kinshasa et la communauté internationale, notamment la mission de l'ONU, de ne pas agir suffisamment pour neutraliser ce groupe armé considéré par Kigali comme une menace directe pour la sécurité du Rwanda. Analyse,
1: Jonathan Debou, Paul Kagame se dédouane, mais en réalité, il a aussi une responsabilité au sein de cette crise.
3: Oui, effectivement, il faut dire que Paul Kagame estime que la communauté internationale ne prend pas suffisamment en compte la menace que représentent les FDLR. Et donc, selon Kigali, l'inaction face à ce groupe armé justifie les préoccupations sécuritaires du Rwanda à sa frontière avec la RDC. Et Kinshasa, de son côté, accuse régulièrement le Rwanda de soutenir le M23, une accusation que Kigali continue de contester. Alors, le président rwandais a également critiqué ce qu'il considère comme une lecture partiale du conflit, notamment après les sanctions américaines prises contre certaines personnalités liées à la crise. Donc, il appelle les partenaires internationaux à s'attaquer, selon lui, aux causes profondes du conflit plutôt qu'à ses seules conséquences. Et donc, les déclarations de Paul Kagame interviennent alors que plusieurs initiatives régionales et internationales tentent de consolider un processus de paix dans l'est de la RDC. Et donc, malgré les accords et les médiations en cours, les combats, les déplacements de population et les tensions diplomatiques entre Kigali et Kinshasa continuent justement de fragiliser la région des Grands Lacs. Alors, le discours de Paul Kagame, selon moi, réaffirme la position constante du Rwanda. La neutralisation justement des FDLR est présentée comme une condition essentielle à une paix durable dans l'est de la RDC. Et puis, à l'inverse, les autorités congolaises et plusieurs partenaires internationaux continuent de mettre l'accent sur la nécessité de mettre fin au soutien présumé apporté au M23 et de privilégier une solution politique et sécuritaire concertée, je dirais.
1: Ah, donc tu comprends bien, tu me rejoins. Oui, Paul Kagame n'a jamais dit qu'il était quelque part coupable, voilà. Même pas responsable. Mm-hmm. Pour lui, ce sont donc les forces démocratiques et donc la libération du Rwanda qui sont côté de droit, qui travaillent sur les deux côtés de la frontière, aussi bien au Rwanda qu'en RDC. Justement, que représente la force en termes de menace pour la région? Est-ce qu'on doit composer avec elle pour recevoir la paix ou on doit la neutraliser?
2: Alors, il faut dire que quand le président Paul Kagame parle d'immobilisme, il fait quand même référence au manque d'avancée concrète dans la résolution de la crise dans l'est de la RDC. Donc, cet immobilisme dont il parle là représente quand même, on va dire, une vraie menace parce qu'il permet à l'insécurité de durer. Donc, tant qu'il n'y a pas de solution durable, les groupes armés vont continuer d'exister. On aura la population civile qui va rester vraiment exposée aux violences et le nombre de déplacés vont continuer d'augmenter. Donc, au-delà de la situation humanitaire, on va dire qu'il y a aussi un risque régional. Voilà, donc l'absence de progrès peut, on va dire, renforcer les tensions entre la RDC et ses voisins, notamment avec le Rwanda. Donc autour des accusations de soutien à certains groupes armés, l'enjeu aujourd'hui, ce n'est pas seulement de faire taire les armes, mais c'est aussi de trouver une solution politique qui va permettre de stabiliser durablement cette partie de l'Afrique centrale là.
1: Justement, quelle pourrait être donc la solution politique, Emmanuel Djidji, Jonathan Ebou? Concertation, dialogue?
3: Oui, bien sûr, le dialogue et surtout la diplomatie.
1: Et peut-être revoir aussi les intérêts, parce que c'est une zone vraiment où il y a beaucoup d'intérêts. Allez, je vous propose de poursuivre. Direction le Mali, au moins 50 militaires ont été tués dans une attaque des indépendantistes et djihadistes dans le nord du pays.
2: Exactement, au moins 50 militaires maliens ont été tués dans une attaque menée dans le nord du pays contre un convoi de l'armée. Selon plusieurs sources, l'assaut attribué à une coalition entre des indépendantistes Touareg, du Front de Libération de l'Azawad et des djihadistes ces produits. Voilà, donc dans le groupe, dans la région de Gao, l'armée malienne a confirmé une embuscade et annoncé une riposte. Cette attaque illustre la persistance des défis sécuritaires auxquels Bamako fait face dans le nord du pays. Analyse.
1: Analyse, Jonathan Zetter, revers lourd pour les autorités maliennes.
3: Effectivement, il faut dire que cet assaut est également révélateur de la complexité du conflit malien. Des combattants du Front de Libération de l'Azawad, mouvement indépendantiste, et des djihadistes liés à Al-Qaïda ont participé justement à l'attaque. Et donc, bien que leurs objectifs diffèrent, leur coopération ponctuelle sur le terrain renforce justement leur puissance de frappe et complique considérablement la réponse des forces gouvernementales. Et donc, sur le plan politique, cette attaque intervient dans un contexte où Bamako met en avant une stratégie fondée sur la montée en puissance de son armée et le partenariat avec la Russie, et depuis le départ des forces françaises et de la MINUSMA. Et donc, ce lourd bilan risque de relancer le débat sur l'efficacité justement de cette stratégie, alors que l'insécurité demeure élevée, on le sait, dans le nord et le centre du pays. Au-delà du Mali, cette attaque rappelle que l'instabilité au Sahel reste une préoccupation régionale. La persistance des violences favorise les déplacements des populations, fragilise les États voisins et entretient un climat d'insécurité qui dépasse largement les frontières maliennes. Et donc, cela confirme que la lutte contre les groupes armés demeure l'un des principaux défis sécuritaires de la région.
1: Alors, la question qu'on pourrait se poser, c'est rare quand même que les indépendantistes et les djihadistes unissent leurs forces pour une seule opération. Est-ce que désormais, ils ont un angle différent pour viser juste les autorités maliennes qui deviennent donc la seule cible dans ce conflit, ou c'est juste une coïncidence?
2: Alors, ce qu'on peut dire factuellement, c'est qu'aujourd'hui, leurs intérêts peuvent parfois, on va dire, se croiser sur le terrain. Donc, notamment contre l'armée malienne et ses alliés, mais l'objectif reste quand même différent. On a les groupes indépendantistes, j'y arrive, du Nord, qui sont notamment, on va dire, liés au mouvement de Touareg, comme le cadre stratégique, justement permanent CSP, qui revendique principalement une certaine autonomie ou une indépendance de l'Azawad. Donc, leur combat est surtout politique et territorial, tandis que les groupes djihadistes, voilà, comme ceux qui sont affiliés au groupe de soutien à l'islam, poursuivent un projet, idéologique, qui est basé sur l'instauration d'un ordre islamique. Donc, vraiment, une alliance durable serait quand même compliquée, voilà, donc, entre les groupes indépendantistes et les djihadistes. Parce que ici, là, comme je viens de le dire, leurs visions futures du nord du Mali sont différentes. Donc, en revanche, dans un contexte de guerre, on a des coopérations ponctuelles, des convergences tactiques, voilà, donc, ou même des attaques qui seront menées dans une même zone. Voilà, ça peut arriver. Mais pour l'instant, on n'est pas sûr de dire que ça sera quand même une coalition.
1: Et pour l'instant, on continue de compter les morts. 50 militaires donc tués dans le nord du Mali. Direction maintenant la CEDEAO, la 66e réunion des chefs d'État et de gouvernement. C'est tenue à Freetown, en Sierra Leone, pardon. Le sommet donc qui, visait donc à redéfinir le rôle de l'organisation.
2: Alors, il s'agit de la 69e sommet. Voilà, donc le 69e sommet, ordinaire des chefs d'État et de gouvernement de la CEDEAO s'est ouvert le dimanche 19 juillet 2026 près de Freetown en Sierra Leone. Une douzaine de dirigeants ouest-africains participent à cette rencontre consacrée à l'avenir de l'organisation régionale. Ce sommet intervient dans un contexte particulier pour la communauté économique des États de l'Afrique de l'Ouest, CEDEAO, confrontée à plusieurs défis. Les crises sécuritaires dans le Sahel, les tensions politiques dans certains pays membres et le départ du Mali, du Burkina Faso et du Niger, qui ont choisi de créer l'Alliance des États du Sahel. Analyse.
1: Analyse, Jonathan Ebou, on voit ici que la CEDEAO est vraiment à la croisée des chemins vis-à-vis des différentes crises. Quelle solution durable a donné ou a proposé donc cette réunion qui s'est tenue donc à Freetown, on le disait à l'instant?
3: Déjà, il faut dire que le sommet intervient alors que la CEDEAO traverse l'une des plus grandes crises de son histoire. Le retrait de trois pays fondateurs désormais regroupés au sein de l'Alliance des États du Sahel, AES, justement, qui a réduit son influence politique et sécuritaire. Donc là, il s'agit du Mali, du Niger et du Burkina Faso. Et donc, la désignation attendue du général sénégalais Biram Diop à la présidence de la commission est perçue comme une volonté d'insuffler une nouvelle dynamique. Et donc le futur dirigeant devra restaurer la confiance entre les États membres et renforcer l'efficacité de l'organisation. Alors il faut dire que les dirigeants devront également se pencher sur la détérioration de la situation sécuritaire au Sahel et dans plusieurs pays côtiers confrontés à l'expansion des groupes djihadistes. Et donc la question est de savoir comment la CEDEAO peut adapter sa stratégie face à un paysage régional profondément transformé, marqué par la coopération sécuritaire entre les pays de l'AES et leurs nouveaux partenaires. Et donc la coordination contre justement le terrorisme demeure un enjeu majeur. Autre point, justement, au-delà même de la sécurité, le sommet doit réaffirmer les ambitions économiques de la CEDEAO. Déjà la libre circulation des personnes et des biens, le développement des échanges commerciaux et la poursuite de grands projets d'intégration. Et donc les chefs d'État devraient aussi réexaminer les mécanismes de prévention des crises politiques dans un contexte, on le sait, où plusieurs pays de la région connaissent des transitions ou des tensions électorales. Donc l'enjeu ici est de préserver la stabilité tout en adaptant les instruments de gouvernance de l'organisation aux nouvelles réalités ouest-africaines.
1: Et il y a plusieurs sujets, on parle de sécurité, on parle de gouvernance, on parle donc d'intégration. Est-ce que cette réunion n'est pas une réunion de trop? Concrètement, qu'est-ce que cela va apporter aux populations, notamment du Sénégal, qui depuis quelques mois au sommet, il y a donc un gros conflit entre le président de la République et le président de l'Assemblée nationale. On parle également de terrorisme aux frontières de la Côte d'Ivoire. On parle de gouvernance, de démocratie. Vraiment, la liste est longue et on attend beaucoup de la CEDEAO.
2: Oui, il faut dire que c'est une réunion qui peut apporter beaucoup d'avancées, mais en même temps, il y a son impact qui va dépendre surtout des décisions concrètes qui seront prises après le sommet. Donc d'abord, Jonathan l'a dit, sur la sécurité, c'est quand même un cadre important pour permettre aux États de mieux coordonner leurs efforts contre les groupes armés. Parce que si les chefs d'État arrivent vraiment à renforcer la coopération militaire, je pense que s'ils arrivent à rendre opérationnelle une force régionale plus efficace, c'est quelque chose qui pourrait améliorer la réponse face au terrorisme. Donc ensuite, on a sur le plan politique aussi le dialogue avec le Mali, le Burkina Faso et le Niger qui devient un enjeu majeur. On le sait qu'ils sont retirés de la CEDEAO. Donc on a une reprise des échanges qui pourrait réduire, pourquoi pas, les divisions au sein même de l'Afrique de l'Ouest, on espère. Mais cela va nécessiter quand même des compromis de part et d'autre parce que les tensions restent quand même fortes autour des questions de gouvernance et de souveraineté. Donc après, la liste n'est pas exhaustive, on a sur le plan économique aussi. Donc en gros, moi je dirais, pour répondre à ta question, c'est quand même une opportunité, une réunion qui vient à point nommé. Mais en même temps, elle ne changera pas automatiquement la situation. On le sait, la vraie question ici, c'est de savoir si les décisions prises à Freetown seront suivies d'actions concrètes sur le terrain, très important, parce que la crédibilité de la CEDEAO quand même va dépendre moins des discours que de sa capacité à obtenir des résultats visibles et concrets pour les populations.
1: Et déjà, mon Jean, premier exercice pour la CEDEAO, c'est bien sûr l'incident à la frontière entre le Sénégal et la Gambie qui ravive donc les tensions diplomatiques.
2: Exactement, un incident survenu le 16 juillet 2026 dans la localité de Boulok, à la frontière entre le Sénégal et la Gambie, a provoqué de nouvelles tensions entre les deux pays voisins. Selon les informations disponibles, des éléments sénégalais auraient justement procédé à la démolition d'un mur de clôture appartenant à un poste militaire gambien, une action qui a suscité des réactions du côté de Banjul. Dakar a rapidement tenté de calmer la situation en affirmant que cet acte ne traduirait pas une volonté de porter atteinte à la souveraineté gambienne. Les autorités sénégalaises évoquent plutôt un différend lié à la gestion et à la délimitation de certains espaces frontaliers. Analyse,
1: une provocation, une bavure, une façon donc d'affirmer son autorité entre le Sénégal et la Gambie.
3: Alors, il faut dire que l'incident trouve son origine dans un désaccord sur le tracé exact de la frontière dans cette zone. Et donc, le Sénégal estime que le poste militaire gambien empiète sur son territoire, tandis que Banjul revendique la souveraineté sur cet espace. Et donc, ce différend hérité des frontières coloniales n'est pas nouveau, mais il ressurgit justement régulièrement à l'absence d'une délimitation définitivement acceptée par les deux parties. Et donc, après l'incident, Banjul et Dakar ont rapidement appelé au calme et au dialogue. Et donc, cette réaction traduit la volonté volonté des deux États de préserver leurs bonnes relations fondées sur une forte interdépendance économique, humaine et sécuritaire.
1: Toi qui es ébrié, Jonathan, on ne joue pas avec la terre, hein, faut pas jouer. C'est juste la clôture qui dépasse simplement. Et bon, voilà, ils ont tout simplement réagi. Nos amis sénégalais, une réaction qui n'a pas plu donc aux Gambiens. Voilà ce qu'on pourrait dire donc sur cet incident à la frontière entre le Sénégal et la Gambie qui ravive donc les tensions diplomatiques entre les deux pays. Mesdames, messieurs, on marque une pause. Ça sera donc le deuxième point de l'actualité, toujours présenté par Jonathan Nebou. Nous, on se retrouve derrière pour la dernière heure de votre numéro Live Matin Info. Allez, bonne journée avec nous.
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1: Au sommaire de cette édition Internet, l'entreprise américaine Starlink lance officiellement ses services commerciaux en Côte d'Ivoire. Sur le continent africain Madagascar, le gouvernement annonce le rétablissement de l'état d'urgence énergétique et puis à l'international séisme au Venezuela. Plus de 5000 morts selon le dernier bilan. Le FMI débloque des fonds pour la reconstruction. Merci d'être à l'écoute de Life Radio. Place à votre point d'information. Bonjour fidèle auditeur. Starlink, le service américain d'Internet par satellite, est officiellement disponible en Côte d'Ivoire depuis le 16 juillet. Avec ce lancement, Starlink poursuit son expansion en Afrique où il est désormais présent avec une trentaine de pays. En Côte d'Ivoire, il entre sur un marché dominé par les opérateurs téléphoniques et Internet implantés depuis plusieurs années. La deuxième édition du Forum international des métiers et des compétences FIMEC s'est tenue les 15 et 16 juillet au Sofitel Hôtel Ivoire d'Abidjan, réunissant autorités ivoiriennes, partenaires techniques et financiers, organisations internationales, entreprises et établissements de formation. Placé sous le thème compétences, emploi et transformation économique en Afrique, le rôle stratégique de la formation professionnelle, la rencontre a mobilisé de nombreux jeunes. À l'ouverture, la directrice de l'AGFOP, Carissia Koulibaly, a réaffirmé l'ambition de faire des compétences un levier de croissance d'emploi et de transformation économique en Afrique. Elle a salué la vision du président Alassane Ouattara ainsi que les efforts du gouvernement en faveur du développement du capital humain et de l'insertion des jeunes. Le Premier ministre Robert Bérémambé a rappelé que la mission du gouvernement est de créer les conditions permettant à chaque jeune d'acquérir les compétences nécessaires pour entreprendre, innover et contribuer au développement du pays. Il a souhaité que les travaux d'un forum débouchent sur des solutions innovantes renforçant les partenariats stratégiques et accélérant la modernisation des systèmes de développement. Développement des compétences. Dans l'actualité africaine à Madagascar, le gouvernement a décidé le vendredi 17 juillet le retour de l'état d'urgence énergétique, un dispositif réactivé 2 semaines seulement après le rétablissement de l'ajustement automatique des prix du carburant, en cause le regain des tensions au Moyen-Orient qui fait de nouveau planer le risque d'une pénurie sur la grande île. Ailleurs dans le monde, le bilan des séismes qui ont frappé le Venezuela le 25 juin dernier a dépassé le vendredi 17 juillet la barre des 5000 morts. Ce chiffre est toujours provisoire 3 semaines après la catastrophe qui a laissé des milliers de personnes sans abri. Caracas a annoncé avoir obtenu une enveloppe de 346 millions de dollars du Fonds monétaire international pour financer la reconstruction. Et puis l'Espagne a remporté la Coupe du monde de football en battant l'Argentine 2-1 après prolongation au terme d'une finale très disputée hier dimanche 19 juillet au MetLife Stadium près de New York aux États-Unis. Déjà championne d'Europe, la Roja confirme sa domination sur le football mondial en détrônant l'Argentine, championne du monde sortante, et réalise un doublé historique. Cette finale marque également le début d'un nouveau cycle au sommet du football international. C'est la fin de ce journal. Merci de votre attention. D'ici là, portez-vous bien et restez sur To Life.
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1: Retour de pause, retour après donc le deuxième point et le dernier point de l'actualité de ce matin, le point donc de 8h présenté par Jonathan Nebou, oui, le journaliste maison. Hein. Alors mesdames, messieurs, les 8h08, bien sûr,

0: Cyberpunk 39 ans. Donc c'est fini pour lui, c'est mort. Plus de Coupe du Monde pour lui.
1: Je crois que c'est sa dernière Coupe du Monde en
0: bien
1: tout
0: sûr, bien sûr, bien sûr. Aller jusqu'à 41 ans. En Afrique, je pense que c'est Roger Milla qui l'a fait.
1: Ouais.
0: Après Roger Milla, plus personne. Alors donc, tu vas saluer quand même les Espagnols, les supporters des Espagnols qui nous écoutent ce matin.
1: Et bien sûr, la communauté argentine aussi qui vient en Côte d'Ivoire.
0: Oui.
1: C'est vrai qu'on a perdu, mais. Dans 4 ans, on va relancer encore.
0: Yako.
1: Yako,
0: Emmanuel Djedji.
2: Alors moi, je ne veux pas saluer les Argentins ou les Espagnols, parce que depuis que la Côte d'Ivoire a été éliminée, vraiment... Non, mais vraiment, il faut dire qu'aujourd'hui, j'aimerais saluer les initiatives de sécurité routière, parce qu'en Côte d'Ivoire, quand même, la sécurité routière est quand même un sujet fort, notamment avec la période des vacances, les déplacements plus fréquents. Donc la Semaine nationale de sécurité routière a justement mis l'accent sur la précaution à prendre en période de pluie aussi, parce que nous y sommes toujours.
0: Hein. Oui, toujours.
2: Voilà, donc c'est saluer vraiment les initiatives de sécurité, nos forces de l'ordre qui sont à pied d'œuvre en ce qui concerne la sécurité routière.
0: Alors, on va faire la réunion en direct en même temps ici, puisque c'est la dernière semaine. Messieurs et dames, et si demain, nous proposions donc aux auditeurs donc, le sujet sur les vacances sécurisées 2026 ?
1: Oui, ça sera après, bien.
0: Pas mal, hein,
1: oui,
0: pas mal.
1: Très bon sujet.
2: Moi, je pense qu'on a essayé d'épiloguer un tout petit peu là-dessus en brève nationale.
0: D'accord.
2: Bon, après, donc, hein, donc on met un accord, on va décider après l'émission, mais bon.
0: Bah, je pense que l'émission, comme ça, dès l'émission, on va livrer quelques secrets comme ça aux auditeurs, hein. Bon, c'est quelque chose, Jonathan est déjà partant, hein.
1: Oui, bien sûr.
0: Bon, Emmanuel, tu as un autre sujet ?
2: Oui, bon, ouais, que je vais te soumettre juste après.
0: Oh, on fait la réunion en direct. C'est la dernière semaine, on fait la réunion en direct. Il n'y a pas de problème.
2: La chronique citoyenne.
0: La chronique citoyenne, oui. D'accord. La chronique citoyenne aujourd'hui, le tirage au sort dans la démocratie. Et oui, vous avez bien entendu.
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0: La chronique citoyenne à présent, le tirage au sort dans la démocratie. Arnaud Gouilly, bonjour.
4: Bonjour. Imaginez un instant que vos députés, vos maires ou même les ministres ne soient pas élus, mais tirés au sort. Philippe, t'en dis quoi ?
0: Ah, ça va être bizarre quand même.
4: Oui, le tirage au sort comme à la loterie, avec des boules, des numéros et un peu de hasard dans la main du destin. Cela peut paraître fou, presque absurde. Et pourtant, cette idée vieille de plus de 2000 ans refait aujourd'hui surface dans les débats politiques. Certains y voient une piste sérieuse pour réinventer nos démocraties. D'autres, au contraire, crient à la naïveté, voire au danger. Car, il faut bien le dire, la démocratie représentative traverse une crise profonde. L'abstention bat des records, la confiance envers des élus s'effondre et beaucoup de citoyens ont le sentiment que la politique se fait sans eux. Alors, face à cette lassitude démocratique, une question revient. Et si le tirage au sort permettait de redonner la parole au peuple, à tous, vraiment à tous ? Ce n'est pas une utopie d'une sortie d'un roman. L'idée a déjà été expérimentée ailleurs et à petite et à grande échelle. Des citoyens ordinaires choisis au hasard pour réfléchir, débattre et parfois même proposer des lois. Alors aujourd'hui, on va prendre le temps de se poser la question : qu'est-ce que le tirage au sort dans la démocratie ? D'où vient cette idée ? Pourquoi revient-elle ? Et surtout, est-ce une vraie solution alternative ? Ou c'est plutôt une illusion démocratique de plus ? Dans un instant, retour sur l'origine de ce concept, une histoire qui commence il y a plusieurs siècles à Athènes.
0: Merci beaucoup, Arnaud Gouilly. Mais justement, Arnaud, commençons déjà par savoir d'où vient donc le tirage au sort ?
4: Alors, on retrouve déjà l'idée de tirage au sort à Athènes. Hein. Athènes a vraiment été le laboratoire de la démocratie. Donc, au 5e siècle avant Jésus-Christ, les Athéniens pratiquaient le tirage au sort pour désigner la plupart de leurs magistrats. On tirait au sort pour former le conseil des 500, chargé de préparer les lois et pour les jurys populaires également. Quelques fonctions stratégiques, comme les généraux, eux, en revanche, ils étaient élus. On utilisait le tirage au sort à cette époque. Pourquoi ? Parce que l'élection était considérée comme un procédé aristocratique qui favorisait les plus riches et les plus éloquents. Le tirage au sort, au contraire, garantissait l'égalité politique. Chaque citoyen avait la même chance de participer. C'était aussi une manière d'éviter les rivalités, le clientélisme et la corruption que l'on peut constater à la faveur de l'élection. À côté de cela, il y avait une vision philosophique derrière, hein, parce que Aristote distinguait déjà la démocratie de l'oligarchie. Il estimait que l'élection est propre à l'oligarchie et que le tirage au sort était propre à la démocratie. Donc le tirage au sort incarnerait dans ce contexte-là la rotation du pouvoir et la participation directe. Le quatrième élément, c'est qu'on a une chute et de

0: oublie au niveau du tirage au sort, c'est qu'avec la fin des cités grecques et l'émergence des monarchies, puis des républiques modernes, cette pratique va disparaître. On va avoir les révolutions modernes autour du XVIIIe siècle, on se rappelle de la Révolution française de 1789, qui vont choisir l'élection comme symbole de la liberté et de la raison. Voilà.
1: Alors, voilà. Il serait quand même intéressant de revenir sur la pratique du tirage au sort. C'est une pratique ancienne, mais qui refait surface aujourd'hui. Et ça m'envoie poser la question tout de suite. Est-ce qu'on peut dire que le tirage au sort est une pratique dépassée?
0: Pas complètement. Elle est une pratique en recul, mais n'est pas forcément déplacée. Parce qu'il y a des expérimentations actuelles et il y a certaines choses qui motivent ce retour. La première chose, c'est qu'on a un contexte de défiance politique. C'est qu'on a une crise de confiance envers des élus, on a des soupçons de corruption, des sentiments d'éloignement entre le peuple et les institutions. Et puis, on a une montée de l'abstentionniste. Lorsqu'on parcourt les élections, non pas seulement dans nos pays africains, mais même en Europe, la question se pose avec beaucoup d'acuité. Et puis, on a un besoin de participation directe, de proximité, de transparence. Deuxièmement, on a eu des expériences modernes, notamment dans les années 2000, on a eu l'émergence d'assemblées citoyennes et de conventions tirées au sort. Déjà, même dans les années 90, lorsqu'on a eu ce qu'on appelait la fièvre démocratique, la chute du mur de Berlin, le discours de la bolle, etc., on a eu dans beaucoup de pays africains notamment ce qu'on appelait des assemblées populaires, qui étaient vraiment des assemblées où les gens pouvaient débattre directement et ces personnes n'étaient pas élues. Dans les années 2000, on a eu l'émergence des assemblées citoyennes, comme je l'ai dit, qui étaient tirées au sort. En Irlande, en 2016, par exemple, des citoyens tirés au sort ont préparé le référendum sur le mariage pour tous et puis sur l'avortement. En 2019, la Convention citoyenne pour le climat, 150 citoyens ont été choisis par hasard pour proposer des mesures écologiques. En Belgique, le Parlement citoyen de la région germanophone associe tirage au sort et élu. Donc, les objectifs qui sont recherchés en fait par ces réformes, c'est de donner la parole à des citoyens ordinaires, pas seulement aux militants ou aux experts. C'est de produire des décisions plus représentatives et moins partisanes, et puis de tester des formes de délibération plus calmes et plus constructives. En fait, ce que je voudrais que l'on comprenne très bien, c'est que quand on parle de démocratie, la démocratie est née dans l'Antiquité. Je crois qu'on ne le réalise pas suffisamment. La démocratie est née dans l'Antiquité, alors que les partis politiques ont à peine 3 siècles. Hein? Les partis politiques modernes que l'on connaît ont à peine 3 siècles. Mais aujourd'hui, on a l'impression que la politique ou la démocratie doit être portée seulement par les partis politiques. Or, les partis politiques ne sont que des acteurs très tardifs de la démocratie. Lorsqu'on concevait la démocratie, lorsqu'on pensait la démocratie, il n'y avait pas forcément les partis politiques. Parce que justement, l'idée de la démocratie, c'est que tout le monde peut participer à la prise de décision. Mais aujourd'hui, avec l'évolution moderne, on est dans des systèmes où le peuple n'a plus forcément son mot à dire. On a une classe politique et puis on a le peuple papa. Et c'est cette classe politique-là qui est vouée à gouverner, à diriger, à décider. Et puis on a le peuple qui, lui, est voué à subir. Alors que dans l'idée originale de la démocratie, c'est que tout le monde puisse participer, ce qui n'est pas forcément le cas aujourd'hui. Quand on va parler de président de la République, on va se demander qui peut prendre la présidence, alors que ce doit être une fonction que tout le monde peut assurer en tant que citoyen. Quand on parle de représentant du peuple, de député, on a l'impression qu'il faut des partis. Est-ce que l'opposition pourra être là? Est-ce que le pouvoir aura beaucoup de pouvoir? On ne pense même pas aux citoyens.
2: Merci beaucoup, Arnaud Gouy. Mesdames, Messieurs, la chronique citoyenne aujourd'hui. Le thème, le tirage au sort dans la démocratie. On marque une pause, on revient dans un instant.

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1: Vous le savez, mesdames, messieurs, chaque matin, entre le lundi et le vendredi, il y a un sujet du jour, un sujet donc relié à l'actualité pour vous aider, mesdames, messieurs, à vous exprimer, surtout à donner vos avis sur les différents sujets que nous vous proposons. 27 225 49 880, je reprends le numéro de téléphone. 27 225 49 880, sur le coup de 8h40 d'environ 20 petites minutes. Et puis, juste derrière, on pourra donc échanger aujourd'hui au centre donc de notre discussion, chers auditeurs, à l'assassinat de livreur à Cocody, l'arrestation des suspects relance la question de la peine de mort. Déjà en studio, nous on va discuter en tant soit peu, question de vous donner quelques orientations sur notre sujet du jour. On commence avec Jonathan Neboum.
2: Oui, effectivement, l'assassinat d'un livreur à Cocody a suscité une vive émotion en Côte d'Ivoire, alors que les forces de sécurité ont arrêté les suspects. Ce drame a ravivé le débat sur la peine de mort, pourtant abolie dans le pays depuis la Constitution de 2000. Et donc, pour de nombreux citoyens, la recrudescence de certains crimes particulièrement violents justifierait un rétablissement de la peine capitale afin de dissuader les criminels et de rendre justice aux victimes. D'autres estiment au contraire que la sévérité des peines ne garantit pas une baisse de la criminalité et plaident plutôt pour une justice plus rapide, des enquêtes plus efficaces et une meilleure prévention de la violence. Alors, les défenseurs des droits humains rappellent que la peine de mort est irréversible en cas d'erreurs judiciaires et qu'elle va à l'encontre des engagements internationaux pris par la Côte d'Ivoire, et donc à l'inverse, les partisans de son retour considèrent qu'elle pourrait constituer justement une réponse exceptionnelle face aux crimes les plus odieux. Au-delà même de l'émotion suscitée par cette affaire, cette tragédie soulève une interrogation de fond. Comment concilier l'exigence de justice, la protection de la société et le respect des droits fondamentaux?
1: Analyse. Vous l'avez compris, chers auditeurs, peut-être que ce matin, on va donc ouvrir même ici et avec vous le débat sur la peine de mort. Mais avec Emmanuel Djedji, on va pour l'instant revenir sur les faits pour essayer de comprendre cette situation qu'on a découverte tous ensemble sur les réseaux sociaux.
3: Alors, on revient un tout petit peu sur cette affaire qui a énormément choqué les Ivoiriens. Donc, celle du livreur Kone Mamadou, père de deux enfants, qui a été attaqué puis assassiné par la suite alors qu'il effectuait simplement une course à moto. C'est un homme qui, comme tous les autres, livreurs, se levait chaque jour pour travailler, pour gagner son argent honnêtement, pour prendre soin de sa famille. Mais ce qui choque aujourd'hui dans cette affaire, ce n'est pas seulement le fait qu'une moto ait été emportée, c'est surtout, on va dire, la violence qui a entouré cet acte-là. Et forcément, on a une question qui se pose. Est-ce qu'on était réellement face à un simple cas de viol? En tout cas, moi, je me pose la question personnellement, parce que quand on regarde vraiment les circonstances, il y a beaucoup de choses qui interpellent. Vous êtes plusieurs, c'est-à-dire quatre personnes face à un seul homme, un livreur qui n'était pas armé, inoffensif. Donc, si l'objectif était vraiment simplement de prendre la moto, pourquoi aller jusqu'à une telle violence? Pour moi, ça s'apparente à un règlement de compte, plutôt qu'un vol en tout cas. Donc pourquoi s'acharner tout simplement sur quelqu'un qui à un moment donné semblait déjà vouloir lâcher prise? Parce que lorsque je regarde les images, à cause de l'émission, j'ai pris vraiment le courage de regarder entièrement la vidéo. Donc voilà, le livreur essayait à un moment donné de laisser la moto. C'est vrai qu'au départ, il s'est débattu légèrement, mais après, quand il a vu le danger venir...
1: Il a résisté, bon, c'est quand même sa moto.
3: Après, il s'est retiré, parce qu'on peut pas résister face à quatre personnes, tu es seul. Donc à un moment donné, on a compris vraiment qu'il voulait prendre la fuite. Et les quatre assassins qui vont le récupérer pour le taillarder
1: pour achever
3: à coups de machette, c'est atroce. Vous n'avez même pas envie de regarder cette vidéo-là. Donc, je pense que ça représente plus une menace. C'est grave.
1: Ouais, je comprends bien. Alors, il faut juste préciser que l'affaire, pour l'instant, est entre les mains de la justice. Mm-hmm. Et nous, on ne veut pas donc faire un procès ici. Non, pas du tout. On veut juste relancer la question donc de la peine de mort. Mais d'autres précisions, toujours sur les faits.
3: Oui, toujours sur les faits. Il faut dire que selon les éléments communiqués par la police, dans le cadre de l'enquête, la moto aurait été vendue à 100 000 francs CFA. Donc alors qu'on a en même temps une question qui se pose, est-ce qu'une vie humaine peut vraiment être réduite à la valeur d'une moto. C'est pourquoi j'insiste sur le fait que ça s'apparente à plus un règlement de compte qu'un vol, parce que vous ôtez la vie d'un être humain pour justement ensuite revendre la moto à pas de prix, 100 000 francs CFA. Donc là encore, comme je le disais, il y a une question qui se pose là. Est-ce qu'une vie humaine peut vraiment être réduite à la valeur d'une simple moto? Est-ce qu'un objet peut justifier qu'on enlève justement la vie à quelqu'un? Donc aujourd'hui, ce qui inquiète, c'est vraiment cette banalisation progressive de la violence dans notre société. Et ce, depuis 2020, entre 2020 et 2026, on a l'impression que certains n'ont plus de limites, que la vie humaine perd vraiment sa valeur. Donc voilà, voici un tout petit peu ce que je peux dire.
1: Rassure-moi rapidement, est-ce que tous les présumés assassins ont été arrêtés?
3: Oui, effectivement.
1: Tous d'accord, les même le receleur aussi.
3: Exactement.
1: Celui qui a acheté la moto à 5 000, là. D'accord, oui. il a été arrêté.
3: Et
1: d'accord.
3: Oui, et l'un des...
1: Justement, c'est toute la chaîne.
3: Pour ajouter rapidement, pour ne pas monopoliser la parole, il faut dire que l'un des individus impliqués aurait été condamné déjà et venait à peine de sortir de prison.
1: Ah, il y a eu donc un récidiviste.
3: Oui, en même temps, ça relance forcément le débat sur le suivi des personnes après leur sortie de détention.
1: D'accord, d'accord. Alors, toujours sur les faits, est-ce que Jonathan veut préciser quelque chose ou on va aller tout de suite dans le débat au niveau donc de la peine de mort, Jonathan?
2: Alors il faut dire que justement cette affaire, comme on le dit, a ravivé une question qui revient régulièrement dans le débat public. Faut-il rétablir la peine de mort pour répondre à la montée de certains crimes particulièrement violents? Ici dans le studio, il y a des graissements dedans parce
1: bien
2: que
1: sûr, déjà
2: on n'est pas tout à fait d'accord, moi et Emmanuel Didier.
3: Mais il a voulu intervenir sur le receleur.
2: Oui, mais justement, en fait, moi je me disais le receleur quoi avoir là-dedans?
3: Non, mais toi, t'as acheté une moto à 100 000 francs. Normalement une moto là,
1: est-ce que Luc a vendu moto? Son travail c'est de vendre moto.
2: Est-ce que le gars savait justement que la moto a été volée? C'est ça.
1: Toi tu es payé moto, c'est pas où on vend moto. Pas où on vend moto là, c'est quelqu'un qui avait des
2: vendeurs. Comme des Ivoiriens, des motos de là, de Champ en fait.
1: C'est ça là qui a moi en prison là. C'est Champ là qui a moi en prison. D'accord. Donc le receleur en tout cas a été arrêté et l'affaire est entre les mains de la justice. Ça vraiment, il faut qu'on précise là et on met le point. Maintenant, le débat qui revient, c'est la peine de mort pour répondre donc à ce grand banditisme. Il faut le dire également, Jonathan, c'est un débat émotionnel.
2: Oui, effectivement, il faut dire que dans une société marquée par le sentiment d'une insécurité grandissante, les réactions populaires sont souvent guidées par un besoin de protection et de justice. Donc, pour de nombreux citoyens, les actes criminels qui touchent des personnes innocentes appellent à une réponse forte de l'État. Et donc, la peine capitale est alors perçue par certains, justement, comme un moyen de sanctionner de manière définitive les auteurs des crimes extrêmes et de montrer que la société ne tolère plus certaines formes de violence. Alors, cette demande de durcissement des sanctions traduit aussi une inquiétude plus large, je m'explique, celle d'une population qui souhaite voir la justice être plus rapide, plus visible et plus efficace. Donc, lorsque des crimes graves surviennent, l'opinion publique attend souvent des réponses immédiates, des arrestations rapides et des condamnations exemplaires. Et donc, le débat sur la peine de mort devient alors le symbole d'une exigence de fermeté face à un sentiment d'impunité. Mais les spécialistes du droit et de la sécurité appellent à dépasser la seule réaction émotionnelle, ce n'est pas moi qui ai dit. Et donc, selon eux, une politique pénale ne peut pas être construite uniquement à partir des faits divers, aussi dramatiques soient-ils. Et donc, la question centrale n'est pas seulement de celle de la sévérité de la peine, mais aussi de celle de la capacité réelle de l'État à prévenir les crimes, à identifier les auteurs, les juger dans les délais raisonnables et appliquer effectivement des décisions de justice. Alors, les défenseurs de l'abolition de la peine de mort soulignent notamment que la dissuasion criminelle ne dépend pas uniquement de la lourdeur de la sanction. Ils mettent en avant l'importance de la certitude de la peine. Un criminel potentiel serait davantage dissuadé par la probabilité élevée d'être arrêté, jugé et condamné que par l'existence justement d'une sanction extrême rarement appliquée. Et Philippe, je dirais que là, à ce niveau-là, le débat pose également une question de société. Comment concilier la nécessité de protéger les citoyens avec les principes de respect de la dignité humaine et les engagements internationaux pris par les États? Il faut dire que notre pays, la Côte d'Ivoire, je l'ai dit tout à l'heure, a aboli la peine de mort dans sa constitution de 2000, puis réaffirmé ce principe dans ses textes fondamentaux. Donc un éventuel retour de cette peine nécessiterait donc une profonde évolution juridique et politique. Et puis Philippe, au-delà même de la peine capitale, l'enjeu principal reste la lutte contre les causes profondes de la criminalité. Il faut vraiment creuser pour savoir comment justement arriver à ce fait-là. Et donc cela passe par le renforcement des forces de sécurité, l'amélioration du système judiciaire, la lutte contre le trafic d'armes et de stupéfiants, la prévention de la délinquance sur les jeunes, mais aussi par une meilleure prise en charge des victimes. Et il faut dire que le meurtre de Cocody, justement, qui a très ému fortement la population ivoirienne, y compris Emmanuel Djidji ici, révèle finalement d'une fracture entre deux attentes. D'un côté, une population qui réclame des réponses immédiates et une justice plus sévère, de l'autre, des spécialistes qui privilégie une approche fondée sur l'efficacité des institutions plutôt que sur la seule intensité justement de la sanction. Donc le débat est vivement ouvert.
1: Moi, je voudrais déjà saluer donc la promptitude des forces de défense et de sécurité, de la police notamment, qui a permis donc d'appréhender les présumés assassins. Alors, on va poser la question directement à Jonathan après cet éclairage, cette analyse. Est-ce que Jonathan est pour ou contre la peine de mort ?
2: Alors moi, justement, je suis contre la peine de mort.
1: Contre la peine de mort, d'accord. Emmanuel Djidji, la même question. Tu n'es pas obligé de répondre, mais vraiment, pour comprendre ta position. Pour ou contre la peine de mort ?
3: Alors moi, je suis pour le durcissement des sentences.
1: Donc on va durcir jusqu'à la peine de mort.
3: Durcir jusqu'à la peine de mort.
1: D'accord. Oui. Ça, c'est une femme qui parle. Hein. Donc voilà, il faut bien sûr enrober un peu. Elle n'est pas pour la peine de mort totalement, mais elle est pour le durcissement donc, des différentes peines. Justement, est-ce que cette position peut permettre de ralentir le grand banditisme?
3: Alors, il faut dire que c'est quand même une question qui a déjà été évoquée dans le débat public, hein, notamment par la députée Jarvis Zamblé, qui avait même parlé de la nécessité d'avoir une réponse beaucoup plus ferme face à certains crimes. Donc moi, je pense qu'il faut effectivement réfléchir à un durcissement des sanctions, parce qu'il y a quand même des actes qui dépassent l'entendement. Hein. Quand une personne s'en prend tout de suite à quelqu'un avec une telle violence, quand elle ôte la vie de façon démesurée d'un autre être humain pour un bien matériel, il faut vraiment que la justice puisse envoyer un message fort. Donc maintenant, après, il ne faut pas seulement parler de sanctions après le crime, il faut aussi regarder tout ce qui se passe avant et après. Donc comment prévenir ces actes-là, comment mieux encadrer certains jeunes, comment éviter aussi qu'une personne qui sort de prison retombe immédiatement dans cette criminalité-là. Parce qu'au fond, l'objectif, ce n'est pas seulement de punir, mais vraiment, c'est aussi de protéger la société. Et j'ai envie de dire, de faire en sorte que des familles ne soient plus obligées de vivre de tels drames, parce qu'il faut rappeler que ce livreur-là était quand même père de famille avec deux enfants. Donc aujourd'hui, les Ivoiriens veulent pouvoir vraiment sortir de chez eux, travailler, rentrer auprès de leur famille sans avoir cette peur permanente de tomber sur une violence gratuite. On a plusieurs pays aujourd'hui où tu peux déposer, voilà, donc tu peux déposer par exemple ta valise, ton téléphone portable, aller deux jours revenir et trouver ton matériel à la même place, c'est dire qu'ils ont quand même essayé de faire peur quand même à la population pour ne pas que de tels actes se produisent dans leur pays. J'ai même pas envie de citer ces pays-là. On a la Chine quand même aussi. Donc, il y a eu plusieurs retours dans ce sens-là. Je pense qu'il faut que la Côte d'Ivoire se donne cette image d'un pays où ce n'est vraiment pas possible d'avoir de tels crimes aussi odieux.
1: La question, c'est comment le faire ? Parce qu'aujourd'hui, qu'on le veut ou non, le taux de criminalité est quand même assez élevé avec tous les efforts déployés par le gouvernement ivoirien. C'est vraiment la question, hein, Emmanuel Djidji. Alors, Jonathan, il faut également un cadre juridique pour permettre vraiment la Côte d'Ivoire d'arriver à ce point, le point que souhaite Emmanuel Djidji.
2: Oui, effectivement.
3: C'est quoi le point que
2: avant ça, justement, je pose une question à Emmanuel Djidji.
1: Il faut durcir.
2: Voilà, Emmanuel Djidji, pour le fait qu'on durcisse, justement, justement, ces sanctions à l'encontre de ces criminels. Moi, je pose rapidement la question à Emmanuel Djidji. Imagine, justement, c'est une femme qui tue, par exemple, son mari.
1: Mais qu'est-ce que ça change?
3: Je sais pas, peu importe le genre. Hein.
2: Là, d'accord. Imagine qu'elle est enceinte, par exemple.
1: Oui.
2: Elle tue son mari.
1: Là, tu veux jouer sur l'émotion maintenant.
2: Ah,
1: là.
2: Voilà, justement, parce qu'elle aussi, elle joue sur l'émotion. Elle joue sur l'émotion. Alors, je m'explique très rapidement.
1: Oui,
2: alors, c'était juste une parenthèse. Il faut dire que la peine de mort représente, selon ses opposants, une réponse définitive à un problème complexe. Et donc, même face à des crimes, je veux dire, particulièrement graves, l'État ne devrait pas avoir le pouvoir de supprimer une vie, car justement, la justice humaine peut commettre des erreurs. Déjà, il y a le fait justement, aucun système judiciaire n'est totalement infaillible. Et donc, une condamnation injuste à mort, enfin, qui est une erreur irréparable, contrairement à une peine de prison, elle peut ne pas être corrigée justement une fois exécutée. Il faut dire aussi que la peine de mort ne garantit pas une baisse de la criminalité. Ça, franchement, je reviens là-dessus. Les défenseurs de son abolition, y compris moi, soulignent qu'il n'existe pas de preuves incontestables démontrant que la peine capitale dissuade justement davantage les criminels que des peines lourdes comme la réclusion à perpétuité ou encore la prévention, l'efficacité des enquêtes et la certitude de la sanction justement qui joue un rôle essentiel dans la lutte contre la criminalité. Et puis, pour ma part, il faut dire que la justice doit protéger la société sans reproduire la violence. Alors, une société de droit peut condamner fermement les auteurs de crimes tout en refusant la peine capitale. Punir un criminel ne signifie pas nécessairement lui retirer définitivement son droit à la vie. Et puis, je dirais aussi que la Côte d'Ivoire a fait le choix de l'abolition de la peine de mort. Donc, maintenir cette position s'inscrit dans une approche fondée sur la protection du droit à la vie et le respect des engagements internationaux du pays. Et il faut dire que face à un crime odieux, la colère et la douleur des victimes sont compréhensibles. On le sait, justement. Et donc, mais une justice n'est pas forcément une justice qui tue, selon moi. Mm-hmm. Cela doit être, je dirais, une justice capable d'arrêter les criminels, de les juger rapidement et de garantir que les sanctions prononcées soient réellement appliquées.
1: Alors moi j'ai posé la question autrement avant d'aller à la pause de 8h40. Alors c'est vrai que le durcissement des peines ne garantit pas donc une société plus stable vis-à-vis du banditisme. Alors quelle solution? Parce que Jonathan, j'ai compris bien ton analyse, j'ai compris bien ton éclairage où la justice ne doit pas forcément sévir et durcir les différentes peines parce que cela ne garantit pas une société plus paisible. Mais faut chercher la solution. Maintenant, quelle solution? Parce que tout à l'heure, Emmanuel Diédi donnait l'exemple de certains pays, surtout dans l'Est de l'Europe ou encore en Chine, où on n'ose même pas soulever, prendre un objet oublié quelque part. Donc vraiment, ça existe déjà, mais je voudrais peut-être qu'on ébauche ces différentes solutions, peut-être au retour de la pub. Oui, Emmanuel Diédi, une précision.
3: Oui, rapidement, j'aimerais rebondir sur ce que Jonathan a dit, sur le fait que la justice pourrait aussi commettre des erreurs. Aujourd'hui, je pense qu'avec l'évolution des moyens d'enquête, le risque d'une erreur judiciaire est beaucoup plus limité parce qu'aujourd'hui on a des caméras de surveillance, comme ça a été le cas avec le livreur, on a pu voir une vidéo qui retraçait vraiment les faits. Donc quand on a ces preuves-là, il n'y a plus rien à dire. Oui. Donc on adopte les sanctions. Je pense que voilà, donc pour répondre maintenant à ta question Philippe, il faut
1: tu
3: dire
1: tu veux pas qu'on revienne après la pub? Bon. Tu veux pas?
3: Il est tellement ancré dans le sujet là.
1: Tu as les preuves, t'as mis les caméras là-dessus.
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1: Attention, nous sommes en direct, chers auditeurs, 27 225 49 801 80, auditeurs en ligne, bonjour et bienvenue.
2: Bonjour la team.
1: Bonjour Monsieur Xavier. Monsieur Xavier, comment allez-vous? Alors, le débat est très houleux ici en studio, hein, même pendant la publicité. On voudrait déjà avoir votre avis sur notre sujet du jour. L'assassinat du jeune livreur à Cocody, à l'arrestation donc des suspects relance la question de la peine de mort. Quel est votre regard?
2: Permettez-moi de rehausser encore le degré même du débat.
1: Oui.
2: Et quand tu regardes la sévérité, la gravité des crimes, oui, il y a lieu vraiment de penser à cela. Ça, je n'ai pas voulu cacher. Mm-hmm. Mais malheureusement, la Côte d'Ivoire doit respecter ses engagements internationaux. Ça fait blocage.
1: C'est-à-dire?
2: Non, vraiment, il y a lieu. Oui, mais puisqu'on a signé des conventions mm-hmm. auxquelles on doit se soumettre, on a aboli, on ne peut pas revenir en arrière. Et même si on revient en arrière, ça a fait mauvais signe, ça a donné une mauvaise dose de la chose.
1: D'accord.
2: Voilà.
1: Et pendant ce temps, on continue de tuer sur le terrain.
2: Justement, je viens, ne vous inquiétez pas, je vais illustrer mes dires. Je rejoins Jonathan dans son développement, mais en même temps, je rejoins également ma chérie Manu. Mm-hmm. Les moyens d'aujourd'hui là, permettent à la Côte d'Ivoire de mettre la main sur quelqu'un en moins de quelques heures. Je sais pas, les Ivoiriens, ils ne connaissent pas Ado. Ils le voient, ils l'entendent, mais ils ne le connaissent pas. La Côte d'Ivoire est couverte par des satellites. Les moyens de communication sont tels que, même si tu as posé un acte à 9h actuellement là, moins de 6h, on met la main sur toi. Mm-hmm. Pourtant, c'est dans le noir, tu as posé l'acte. Mais tout est visible. Je ne sais pas. Mais malheureusement, le problème, c'est que ces jeunes-là, quand ils commettent leurs actes, ils sont sous l'effet de la drogue. Donc, du coup, criminalité et drogue. Voilà le problème. Mm. Voilà le problème. Au même moment, il faut combattre la criminalité. Au même moment, il faut combattre sévèrement aussi la vente de drogue. Maintenant, pour finir sur le sujet, j'ai une connaissance dans le quartier. On sort tous les matins, c'est à 80. Mmh. Un joueur s'est fait agresser. Et un chauffeur de bus, j'étais là, non? On est tous dans le même rayon de bonne de 500 mètres. Hein. Mmh. Oui, oui. Donc, le monsieur l'a vu en train de crier, il a couru à l'aider. Mais en temps, il avait déjà reçu un coup de machette. Et le monsieur qui venait à son secours aussi a été également aussi taillardé. Il a commis l'erreur de dire qu'il connaît un d'entre eux. Ils lui ont dit carrément, comme tu connais un d'entre nous, là, nous allons te tuer. Il dit, le sort réservé à un bœuf immolé est petit par rapport à ce qu'on lui a fait.
3: Oula.
2: Je vous assure, ça s'est passé dans la dernière semaine du mois de juin. Et aujourd'hui, je vous parle pour faire court l'affaire entre les mains de la justice. Il se trouve qu'ils étaient 6, parmi lesquels une fille. Et ils ont un commanditaire, paraît-il. Il y en a déjà même qui ont été déjà jugés. Il se trouve qu'ils ont un commanditaire qui, lui, veut le sein de la femme Claire. Et la femme en question, elle est Claire. Donc, du coup, ce sont ces mamettes qu'ils voulaient. Alors, quand tu entends ça, là, vraiment.
1: Alors, en résumé.
2: De cela, dans le même quartier, dans un rayon de 500 mètres toujours, il y a un bâtiment ici.
1: Ils
2: ont immolé carrément un enfant dans le mois d'avril, mars. Un enfant de moins de 6 ans.
1: Oui, justement. Maintenant, moi, je pose la question. On fait quoi, alors? Puisque la Côte d'Ivoire a ratifié certains traités qui ne permettent pas aujourd'hui d'appliquer la peine de mort. Selon vous, qu'est-ce qu'on fait?
2: Vraiment, la majorité l'emporte. Si la majorité décide que vraiment on retourne à la peine de mort, Mais si la majorité dit, bon, on a qu'à sur les engagements internationaux, on va sur les engagements internationaux. Sinon, il faut dire que tout ça, là, c'est à la base, là. C'est les jeunes brouteurs qui sont en recherche de clients sur Internet. Ils ont
1: Laissez la justice faire son travail. Laissez la justice faire. Vous n'avez pas des preuves pour l'instant, s'il vous plaît, M. Xavier.
2: C'est vous qui le dites.
1: Merci.
2: Nous sommes dans le peuple, on vit les réalités. Merci et bonne journée.
1: Merci, sacré Xavier. Merci beaucoup. 27 225 49 880, notre auditeur nous appelle. Bonjour et bienvenue.
4: Oui, bonjour l'équipe de l'Ac Matin.
1: Bonjour Monsieur Xavier, le débat... Monsieur Zou, là, il va me fusiller, là. Monsieur Zou, bonjour, comment allez-vous déjà?
4: Ben super, bien, point de début de semaine, on dit merci. Et vous, comment vous allez en studio?
3: Ça va.
1: Ah, ça va, tout le monde se porte bien. Alors, votre regard sur notre sujet du jour?
4: Ben, je suis foncièrement, je pèse mes mots, hein. Je suis suis foncièrement contre la peine de mort en Côte d'Ivoire. Et déjà, c'est présumé coupable. Oui, c'est vrai, on a vu la vidéo, mais je parle de présumé parce que jusqu'à ce que la justice rende son verdict, on considère qu'ils ne sont pas coupables. C'est ça, je parle de présumé coupable. Donc, ces présumés coupables ont aussi des droits ici en Côte d'Ivoire, c'est vrai.
1: Bien sûr.
4: C'est des tueurs, ce sont des assassins, mais ils ont aussi des droits. Et puis, regardez un peu, tout à l'heure, Jonathan Ndebo a dit quelque chose qui est très important. La justice ivoirienne n'a pas le droit de supprimer une vie humaine. C'est clair. Ça résume tout déjà. Et quand on voit un peu les accords, cette convention dont vous avez énuméré, l'accord d'Ivoire par rapport à ces nations-là, effectivement, la peine de mort ne doit même pas être appliquée ici en Côte d'Ivoire. Puis je prends un tout petit exemple. À supposer, parce qu'aujourd'hui, à un procès, quand le verdict est rendu, ce qu'on doit suivre. Et ce sont les personnes qui rendent le verdict au niveau de la justice. À supposer que ces personnes se trompent et que la peine de mort est appliquée, mais il y a mort d'homme. On fait comment? On ne peut pas réparer. Donc, pour conclure, excusez-moi pour tout le respect que j'ai pour notre justice ivoirienne, pour tout. C'est vrai, ça fait mal. Moi, mais quand j'ai vu la vidéo, mais j'ai coulé des larmes. Mais on est dans un pays de droit, un pays qui est souverain, un pays qui a ses lois. Donc, moi, je crois bien que mettons de côté la peine de mort. On peut sanctionner, en rendant le verdict, on peut sanctionner à la hauteur de l'acte qui a été
1: posé. Monsieur Zou, qu'est-ce qu'on retient? Qu'est-ce qu'on retient alors?
4: Ben, moi, je ne veux pas de peine de mort, voilà, en sanctionnant à la hauteur de l'acte qui a été posé.
1: C'est
4: merci
1: noté.
4: À vous et que Dieu vous garde.
1: Merci de merci continuer de nous suivre. Merci beaucoup, Monsieur Zou. Merci pour votre contribution. Assassinat dans le livre Cocody, l'arrestation des suspects relance la question de la peine de mort. Avec nous, un autre auditeur au 27 225 49 880. Auditeur, bonjour.
3: Oui, bonjour, monsieur Philippe Assoué et à toute l'équipe de Live Matin.
5: Bonjour, monsieur Momo.
1: Bonjour, monsieur Momo. Momo, comment allez-vous ce matin?
3: Oui, ça va très bien.
1: Ça va très bien, d'accord, on vous écoute.
3: Bon, concernant la peine de mort, moi je comprends ce qui parle de ça, hein, puisque vraiment. Quand on voit les assassinats, vraiment, ça fait mal. Parce que, selon les informations, parmi ces agresseurs, il y a un même qui a fait la prison. Alors que ma coopération, quand on fait la prison, normalement, quand tu sors, tu dois être sage. Mais quand tu continues de faire toujours les agressions, ça veut dire qu'il n'a pas retenu les leçons, quoi. Bon, moi, je propose comme ça, au lieu de la peine de mort, moi, je propose qu'on peut faire la prison à vie, quoi. C'est pour les personnes comme ça. Au lieu de. Ils vont rentrer et puis ils vont sortir encore là. Pourquoi ne pas les condamner définitivement, qu'ils vont rester dans la prison, quoi.
1: Mais normalement, voilà, la prison, c'est fait pour corriger, c'est fait pour resocialiser. Alors, pourquoi est-ce que, quand on sort de prison, on continue encore de combattre les actes qui nous ont amenés là-bas? Est-ce que le système pénitentiaire n'a pas quelque chose à revoir là, à ce niveau?
3: Voilà, parce que généralement, parce que ces personnes qui rentrent en prison, comme j'ai dit, il doit être sage quand il sort. Mm-hmm. Mais, par exemple, comme ça, là, quelqu'un qui fait un crime comme ça, il fait quelques années, il sort. Ça veut dire qu'il n'est pas duré en prison, quoi. Même si on le laisse dans la prison à vie,
1: ouais.
3: Moi, je pense que c'est, voilà, peut-être 30 ans, 50 ans, ou quelque part, wow. Comme ça, là, même s'il sort maintenant, là, il peut changer.
1: D'accord.
3: Mais 5 ans, 6 ans, là, moi, je pense que c'est petit, quoi.
1: D'accord. Voilà, donc, toi, tu rejoins Emmanuel Didier qui demande donc de durcir donc les différentes peines. Merci beaucoup, Momo. Merci
3: pour votre appel. Bonne émission à vous.
1: Allez, bonne journée. 27 225 49 880. Attention, auditeurs, nous sommes en direct. Bonjour et bienvenue.
6: Bonjour, monsieur.
1: Oui, bonjour, monsieur. Bonjour. Comment allez-vous?
5: Bonjour, monsieur.
6: Oui, je vais très bien. Je suis monsieur Tia.
1: Monsieur Tia.
5: Monsieur Tia, un nouvel auditeur.
1: D'accord.
6: Oui.
1: Vous nous appelez d'où?
6: Non. J'appelle de Cocody, Angrais.
1: D'accord. Allez-y, nous vous écoutons. Quel est votre regard sur notre sujet du jour?
6: Oui, mon regard, c'est que je suis pour la peine de mort, d'abord pour deux raisons.
1: Allez-y.
6: La première raison, c'est que la Côte d'Ivoire, souvent, nous sommes prêts à copier ce qui se passe ailleurs, même si ça va à l'encontre de notre morale. Nous avons des expériences de pays, comme l'a dit l'animatrice tout à l'heure, où dans certains pays, on n'arrive même pas à voler un stylo qui tombe. Mais pourquoi ne pas copier des exemples qui marchent ailleurs? Pourquoi? On nous dit de durcir les peines, mais on se rend compte que quelqu'un qui est en prison, qui est nourri avec l'argent du contribuable, souvent, il est plus à l'aise en prison. Donc, on peut, pour moi, la peine de mort pour ces cas-là, ces personnes qui ont été condamnées et qui sortent, qui en moins d'un mois commettent des crimes encore plus odieux que ce qui avait été fait. Et la peine de mort, je pense que c'est une solution. Voilà.
1: Alors, je voudrais juste avoir votre avis sur les erreurs éventuelles qu'il pourrait donc avoir au niveau donc de la justice. Quand on parle de mort, la mort après la mort, il n'y a plus rien, on ne peut rien faire, mais il peut également avoir des erreurs.
6: S'il est peine de mort ou pas, il a toujours eu des erreurs de justice. Même lorsqu'on se condamne à 40 ans et que tu sors après, les erreurs de justice ont toujours existé et les erreurs de justice existeront toujours.
1: D'accord. Voilà. Merci beaucoup, merci. Monsieur Thia. Merci pour votre contribution et bonne journée.
6: Je vous en prie. Merci.
1: Attention, chers auditeurs, nous sommes en direct. 27 225 49 880. Auditeurs en ligne, bonjour et bienvenue.
5: Bonjour, l'équipe du Live Matin.
1: Bonjour. Comment allez-vous?
5: Monsieur Kossounou, le candidat.
7: Monsieur Kossounou.
1: Ça fait deux jours, monsieur Kossounou. Ça fait deux jours. Allez-y, monsieur Kossounou. 30 secondes, allez-y.
5: Nous sommes des chauffeurs roulants, donc souvent on écoute, mais souvent on n'a pas la possibilité d'appeler. Donc
1: oui, voilà, je comprends. Allez-y, monsieur Kossounou.
5: Donc voilà, rapidement aussi, en tout cas, moi je suis, contrairement à monsieur Zoujara, moi je suis foncièrement pour. Plus la foncièrement contre, mais moi je suis foncièrement pour.
1: foncez, allez-y.
5: Oui, je suis pour parce que ça sera ça aura un effet dissuasif contre ces malfrats-là. Imagine quelqu'un qui va en prison quelques années, 5 ans après, il ressort, il vient commettre encore même acte. Bon, moi, je suis pour la peine de mort, mais d'une manière progressive, c'est-à-dire ces personnes-là doivent souffrir jusqu'à le dernier degré et avant de rendre l'âme. Je ne suis pas pour les exécuter directement, mais à une punition où...
1: C'est un peu cruel quand même, c'est un peu cruel.
5: Jusqu'à il rendre l'âme.
1: Vraiment.
5: La mort, c'est la vie à donner les pas du Jésus-Christ. On verra que la vie est sacrée.
1: D'accord.
5: Moi, je suis pour. D'une manière progressive, jusqu'à ce dernier degré.
1: C'est noté. Merci beaucoup. Merci et bonne journée. Le débat est vraiment lancé sur la radio. Le téléphone ne cesse de crépiter depuis maintenant 20 minutes. Auditeur avec nous, bonjour. Comment vous appelez?
8: Bonjour à la petite à M. Philippe Asso.
1: Bonjour, Monsieur Mahmoud. Monsieur Mahmoud, vous avez juste 30 secondes. Juste après vous, on conclut l'émission. Allez-y.
8: Oui, je sais ça. Moi, j'ai juste deux choses à dire.
1: Allez-y.
8: Nos députés, là.
1: Oui.
8: On les vote pour ça. C'est sur ça même qu'ils doivent aller s'asseoir pour débattre. Et puis trouver une solution pour nous, la population. Ah, c'est la première des choses. Maintenant, la deuxième des choses, j'ai un gros souci avec les enfants qu'on appelle en conflit avec la loi. Parce que c'est eux qui tuent plus. C'est eux qui tuent plus. Eux qui tuent avec les machettes. Parce que le temps qu'ils vont s'en rendre compte là, c'est déjà mort. Hein. Donc d'accord. Moi, je pense que nos députés les doivent aller s'asseoir et puis discuter.
1: Vous êtes pour
8: vraiment
1: ou contre?
8: Sérieusement.
1: Vous êtes pour ou contre?
8: C'est pour ça que je confie ça aux députés, pour que la majorité l'emporte.
1: D'accord, c'est noté. Emmanuel Djedi, Jonathan Debout, c'est fini déjà pour ce matin.
7: Oui, effectivement, c'est fini. On se retrouve demain. Oui. Pour nouvelle aventure, en tout cas.
1: Merci
9: donc,
1: beaucoup.
9: On cherchait à l'instant le sujet abordé demain. Je pense que ça peut revenir quand même demain.
1: Demain,
9: hein,
1: c'est voilà. Possible. Ciao, au revoir.
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En pleine forme, j'espère, ce lundi 20 juillet sur Life Radio. En tout cas, bon début de semaine à vous. Merci d'être avec nous sur la radio comme tu l'entends. On a deux heures, hein, au cours de cette matinée-là à dérouler tout ce que vous aimez. Les hits, bien sûr. Le jeu des devinettes à partir de 10h30. Et bien sûr, tout ce qu'il y a comme classique également pour qu'on partage avec vous. Également la bonne humeur pour vous accompagner partout ce lundi matin. Allez, merci d'être avec nous. Restez là, bougez pas. Hein. Il y aura de gros hits et également des nouveautés comme cette nouveauté-là. Ça vient juste de sortir.

La Badi. Guilhem, ça m'est sorti. Une bombe, bien sûr, pour ces vacances-là. Bad, son nouveau single à écouter, bien sûr, au cours de cette émission. La Côte d'Ivoire toujours représentée. H Magnum avec sa nouvelle sortie K89.

Allez, vous savez comment, bien sûr, on va passer cette toute première journée de cette semaine avec vous. Cette semaine également, ouais, qui sera la dernière semaine de votre émission, le Ken Antenne, parce que le Ken Antenne part en vacances. Voilà, mais bon, vous serez entre de bonnes mains durant les vacances sur Life Radio 107.7 pour bien sûr kiffer à fond. Ouais, c'est bon. Allez, moi, je vais démarrer avec cette chanson-là. Il a tout cassé hein, ce week-end avec son concert et également tout ce week-end, je dirais, sur les réseaux sociaux. On ne parlait que de son public. Ouais, ouais, un public riche en fond du... Le petit déjeuner est prêt, tu viens à table, s'il te plaît. Allez, on écoute Akaila en feat avec Didi B, tout cassé pour vous. 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
1: Georgin Smith à l'instant, bien sûr, avec Wizkid sur cette chanson élève, ouais, une chanteuse anglaise du R&B et de la soul music. Ouais, à l'instant sur Life Radio, merci d'être avec nous. Hein. Voilà, nous sommes dans le quai d'antenne pour démarrer cette semaine avec vous sur Life Radio, ta radio comme tu l'entends. Allez, on va toujours kiffer, hein, voilà, avec tous nos hits qu'on a balancés pour vous. C'est tout chaud, ça vient de sortir, comme celui-là d'ailleurs, là, parce que là, bah, les gars, ils ont bougé, hein, ils ont laissé le trône parce qu'ils avaient une mémise, hein, sur le kiff durant deux semaines. Mais là, ils ont bougé, hein. Voilà, merci. Mega et Suspect 95 avec ce gros banger là, comme ça. Eh bien, nouvelle semaine avec un nouveau patron, ouais, de ce trône musical là, celui-là, il fera du. Il s'agit bien sûr de Victony ou encore Anthony Victor, mais c'est Victony, la star nigériane, avec son nouvel album en préparation. Ça va sortir très bientôt. Et le nom qu'il a donné, c'est Star Life. Ouais, et le nom, bien sûr, de ce projet là qui va sceller le terrain, c'est Slick. Le kiff de la semaine sur Life Radio, c'est Victory.
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1: Les Taiki Taiki. Ouais, réanimé, bon. Ah, hier, c'était chaud, hein, Carmen, hein. C'était voilà, une soirée sport, voilà, avec la Coupe du Monde FIFA 2026 qui s'est achevée. Belle victoire également, hein, de l'Espagne, de Lamine Yamal, voilà. Ouais, franchement, sacré champion de la Coupe du Monde aux États-Unis, en présence bien sûr du président américain Donald Trump et également des stars américaines, que ce soit du football, du basket, de la musique. Ouais, il y avait du monde au stade bien sûr pour cette grande finale entre l'Argentine de Messi et l'Espagne de Lamine Yamal. Mais bon, finalement, comme on l'a dit, c'est le fils qui a pris la coupe. Avec le père qui était vraiment très déçu, en pleurs et tout. Mais bon, voilà, c'est ça le foot. Hein. Voilà, où on gagne, où on paie. Ouais, bien, c'est ça, c'est ce qui s'est passé hier. Allez, toujours avec vous sur Life Radio. Merci hein, pour ceux qui viennent d'arriver. Restez connectés. Nous avons à passer 2 heures ensemble. Hein. Ça sera jusqu'à 12h. Voilà, pour le Ken Antenne. Et n'oubliez pas, à 10h30, j'ouvre le téléphone et vous allez jouer avec moi au 27 225 49 880. On se parle juste derrière. 3, 2,

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1: Et également avec toutes les sexy nanas à l'écoute de Life Radio qui sont en vacances, qui profitent grave de leurs vacances avec nous sur Life Radio. Voilà, tous les jours, c'est 24 heures sur 24. Ce matin, vous étiez avec l'équipe du Life Matin Info de 7h à 9h. Jonathan Nebou, Emma Gigi, Philippe Asso, qui également prépare les vacances et tout. C'est bien. Et là, depuis 10h, je suis avec vous. Ça sera jusqu'à 12h. Allez, merci d'être là. Et dans quelques instants seulement, je vais ouvrir le téléphone et on va jouer encore aux devinettes sur Life Radio. Mais pour l'instant, je balance cette sortie. C'est une nouvelle sortie, ça vient de sortir et c'est nouveau. C'est l'enfant de Poi, voilà, qui est désormais un bang. Il s'agit bien sûr de Ag Magnum, qui est de retour après cet album Gotham City. Et c'est une nouvelle édition d'ailleurs de cet album-là. Et il a deux projets majeurs là-dessus. Cette belle collaboration avec Fally Ipupa et le titre KB9 que j'ai en lice pour vous maintenant sur Life Radio.
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1: Les bons Ken sur Life Radio, bien sûr, on joue avec vous. Et c'est la dernière semaine, bien sûr, de cette saison du Ken Antenne. Donc, on va aller à fond. Hein, on va kiffer à fond avec, bien sûr, les jeux des devinettes et bien sûr, tous vos hits préférés qu'on va balancer pour vous. Voilà, pour toutes ces personnes qui sont déjà en vacances. Hein. Bon, pour celles qui ne sont pas encore en vacances, c'est pas grave, nous sommes là. Nous sommes toujours au boulot avec vous. Et c'est tranquille, on vous accompagne avec beaucoup de plaisir sur Life Radio, 107.7 radio comme tu l'entends. Allez, le téléphone est disponible maintenant. Hein, 27 225 49 880. Je sais que c'est quelqu'un qui va m'embêter maintenant. Allô, bonjour, bienvenue sur Life Radio.
2: Oui, bonjour, le patentier.
1: Je savais que c'était toi.
2: Ah,
1: dis quoi?
2: Ah oui.
1: T'as Life, là, notre ami Eva. Oh, je sais que tu écoutes la radio, c'est bien. Tu es très fidèle à Life Radio et ça fait plaisir. Merci beaucoup, notre ami Evra Kwame.
2: Non,
1: sois pas triste. Il y a encore des programmes pour vous ces vacances-là. Super programme d'ailleurs. Vous n'allez même pas sentir. Tu dis quoi? Ah, reste à savoir parce que là, il y a de surprises pour vous. Il faut rester connecté sur le bord. Reste connecté. Tu vas savoir ce qui va se passer. Voilà. C'est ça. Reste fidèle.
2: Au chaud.
1: Allez, on me porte presque toute la journée, mais je ne suis pas un vêtement. On me porte presque toute la journée, mais je ne suis pas un vêtement. Je protège. Vas-y, tu penses à quoi?
2: Je protège, dans quel sens?
1: Je protège seulement. Dans le sens où on me porte également. On me porte toute la journée, mais je ne suis pas un vêtement. Je protège.
2: La conscience?
1: Non. Bah après, c'est un objet. Hein.
2: Non, c'est un objet.
1: Ouais.
2: D'accord. Ok, je vais faire.
1: À tout de suite. Lundi matin sur Life Radio, la semaine démarre bien avec vous, j'espère. Allô, bonjour. Qui est là?
3: Ouais, bonjour, c'est Sylvain Saï.
1: Ouais, Saï. Et son lui-même Sylvain. Ça vous va, vous deux?
3: Voilà, les deux. on est là, on est deux.
1: D'accord. Allez, voici la devinette. On me porte presque toute la journée, mais je ne suis pas un vêtement. Je protège et je rappelle que je suis un objet. Tu penses à quoi?
3: Une bague.
1: Une bague. Yeah. La bague protège. Bon, ok, c'est bon. Je vais retourner dedans. Non, c'est pas ça.
3: Un gilet par balle, je sais pas.
1: Un gilet par balle. Non, tu es allé trop loin. C'est pas ça.
3: Ricky, c'est la dernière semaine. Hein. Fais tout cas, venez nous croiser à Yopougon. Hein. C'est la dernière semaine là. Hein? Tu seras en vacances là.
1: Ah ouais? Ah ouais, mais t'inquiète. Oui, t'inquiète. Et surtout, voilà. Surtout que l'indépendance des Apoy, on va tous tomber là-bas.
3: Voilà,
1: t'inquiète.
3: Voilà. Donc, on se prend un PV.
1: Il n'y a pas de souci, à tout de suite. Okay. 27-225-48-880, allô, bonjour. Allô? Yeah, c'est comment, Monsieur Cossano, Cascos? Monsieur Cossano, le conducteur professionnel. Ça life?
4: Ouais, ça life.
1: D'accord. Ouais, ça va super bien. Merci, ça life.
4: Après, tu me rappelles.
1: Yeah!
4: D'accord.
1: Yeah.
4: On est là.
1: Je suis ici et puis je regarde vers la direction de la lagune là-bas, en passant pour aller vers. Ne dis pas. Allez, voici la devinette. On me porte presque toute la journée, mais je ne suis pas un vêtement. Je protège. Tu penses à quoi?
4: Je pense à un casque.
1: Un casque. Oui, non, mais non, c'est pas ça.
4: Un gilet simple.
1: Non. C'est pas ça. À tout de suite, Mr. Koss. Allô, bonjour.
5: Bonjour.
1: Qui est avec moi?
5: C'est Nada.
1: Nada. On dit quoi, Nada? Sa life. Nada, c'est Benjaville ou c'est quoi, Cocody?
5: Non, Cocody.
1: Cocody. Nada, ça va, Cocody? Sa life là-bas?
5: Oui, sa life.
1: Tu as regardé la finale hier?
5: Oui.
1: Et tu supportais qui?
5: Ah là là, c'était vraiment chaud parce que moi, je supportais les deux. Hein.
1: Ah ouais, d'accord.
5: Parce que je ne pouvais pas, pour un pour les deux, parce que les deux idoles, c'est pas...
1: D'accord. Donc, c'est de vous on parle, là. On parlait de vous, là. Genre, vous soignez votre goumen pour dire non, comme il y a mal à gagner, c'est pas grave. Pourtant, vous êtes à fond sur Messi. Allez, bon, c'est bon, c'est bon, c'est bon. En tout cas, c'est le foot qui gagne. Allez, Nada, voici la devinette. On me porte presque toute la journée, mais je ne suis pas un vêtement. Je protège. Tu penses à quoi?
5: Soit un sous-vêtement ou
1: un chaussure. Sous-vêtement ou chaussure. Non. Je rappelle que ce sont des devinettes qui tournent autour des vacances. Hein, donc, voilà, pensez-y.
5: Un sac.
1: Bien vu, non? Après, on peut le mettre dans le sac hein, pour se déplacer. Hein. Mais ce n'est pas le sac. À tout de suite, Nada! Bienvenue sur Life Radio. Qui est avec moi?
6: Doro Bieste.
1: Et? Attends. Pardon, c'est qui?
6: Zorobi Esther.
1: Comme notre Esther ici, la belle Esther avec nous qui contrôle tout ça. Hier. Yeah. Tu nous appelles d'où?
6: Treschville.
1: On dit quoi là-bas? Ça live ce matin là-bas à Treschville?
6: Ça va.
1: D'accord. Ce midi, on s'est fait un chap ensemble. Allez, voici la devinette. On me porte presque toute la journée, mais je ne suis pas un vêtement. Je protège. Je suis un objet.
6: Je pense aux lunettes solaires.
1: Je sens qu'elle part en vacances quelque part là-bas. Oui. Zorobi Esther, les lunettes de soleil. C'est ça, c'est ce qu'il fallait dire. Bravo. Et bonnes vacances à toi. Profite du soleil d'Assini. Hein.
6: Merci beaucoup.
1: Allez, cool. Je suis en train de regarder vers la direction de Bibia, quelque part là-bas. Là. Le boss Fabrice Savoyon, bonjour à vous. Très bonne semaine. On va s'écouter Burn d'abord avec Love. Il était bien sûr à la cérémonie de clôture de cette finale-là aux côtés de Shakira pour cette chanson officielle voilà, de la Coupe du Monde FIFA 2026 aux États-Unis. Il est là avec nous. Love pour vous. 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

0: 27 225 48 880. Bonjour, bienvenue. Oh, bienvenue. Ah, il est de retour, notre ami. Ça y est, Sylvain. Oui. Alors, ça y est. On me remplit quand. Oui. On me remplit avant de partir. On me vide en arrivant. On me remplit avant de partir. On me vide en arrivant. Tu penses à quoi?
1: Ah, mais ça, on a dit ça la dernière fois, non? Je ne veux pas m'oublier. Attends, on a dit ça la dernière fois, non?
0: Faut demander à Saïd si je rappelle.
1: Oui, oui. Il est parti où même lui là? Saïd est parti. Ok, je rappelle. Oh, on a fait ça la dernière fois.
0: Ah, okay, d'accord, ok. Mettez 7 décembre, c'est 4 880. Allô, bonjour.
2: Oui, allô.
0: Oui. On dit quoi?
2: Ça dit rien.
0: Ouais, ça life, c'est bon.
2: Ouais, je suis aux aguets. Oui, je vous écoute, monsieur.
0: On me remplit avant de partir, on me vide en arrivant.
2: Ça, c'est quoi ça, alors?
0: C'est la devinette? On me remplit avant de partir, on me vide en arrivant.
2: C'est concernant les vacances encore?
0: Ouais, nous sommes en vacances, hein.
2: Le corps d'une voiture, ça, c'est sûr.
0: Non, c'est pas sûr. C'est pas ça.
2: Bon, le réfrigérateur?
0: Non. J'ai dit, on me remplit avant de partir et on me vide en arrivant. Donc, le réfrigérateur, je pense pas qu'on remplit avant d'aller en vacances. D'accord, donc à tout de suite.
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0: 27 225 880. Bonjour.
2: Oui, c'est Saïd. C'est un sac de voyage.
0: Un sac de voyage. Autrement dit.
2: Une valise.
0: Ouais. C'est ça. C'est une valise. Bravo.

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1: La porte reste ouverte, bien sûr, sur Life Radio. Tout le monde peut y entrer, y a pas de souci. Vous êtes les bienvenus avec nous. On passe de bons moments ensemble. Oui, c'est comme ça, dans le week-end antenne jusqu'à 12h. Et également, dans l'après-midi, vous allez retrouver Nadia pour Forum Ivoire. Elle sera avec vous pour parler des sujets qui vous touchent, qui vous concernent. Et durant ces vacances, c'est sûr que vous allez débattre de beaucoup de choses avec elle à partir de 15h. Et bien sûr, 18h, la descente avec toute la team chaude, Guy Pacom Somia, Manu Le Modérateur. Et également on prépare les vacances. Ouais, c'est bien. Allez, toujours avec vous. 27 225 49 880. On joue. 27 225 49 880. J'ai encore d'autres devinettes pour vous. Donc, n'hésitez pas à composer ce numéro. Allô, bonjour. Allô. D'accord. 27 225 49 880. J'ai positionné DJ Koja pour vous. Il en fit avec Jason Derulo. Ça va résonner pour vous dans quelques instants. Mais Chico, mais bon, il est là. Allô, bonjour. Allô.
2: Ouais, Yop Maroc.
1: Yop Maroc. Ça y est, Sylvain.
2: Yes.
1: D'accord.
2: Oui, oui.
1: Ok, une autre devinette pour notre ami. Je suis petit. Mais sans moi, impossible d'ouvrir la porte de la chambre. Je suis petit. Mais sans moi...
2: Une clé.
1: Une clé. Bah, non.
2: Une clé de serrure.
1: Une clé de serrure,
2: oui.
1: Non. Je suis petit, mais sans moi, impossible d'ouvrir la porte de la chambre.
2: Une vachette.
1: Une vachette. Ah, je rappelle que la technologie a évolué.
2: Ah, mon cher, moi je suis dans l'antiquité, mon cher. Je suis dans l'antiquité. T'as vu la dernière fois, il y a du boussole, non? Alors que t'es GPS.
1: T'as vu, non? Allez, à tout de suite. Bonjour.
3: Allô?
1: Oui, allô.
3: Bonjour,
1: c'est qui?
3: Bomba d'André Château.
1: Mon frère Bamba, Bambino, depuis André Château. Ça live là-bas, hein?
3: Ça live très bien.
1: D'accord, c'est bon, Baba. Alors, dis-moi, ouais. Tu ouvres la porte comment?
3: Avec une carte de chambre.
1: Une carte de chambre. Ou encore une carte magnétique. Ouais! C'est ça. Je suis petit, mais sans moi, impossible d'ouvrir la porte de la chambre. Il fallait dire la carte du chambre ou encore la carte magnétique. Bravo, Bamba. À tout de suite, notre ami. C'est gentil. On te retourne ça. Agréable semaine, bien sûr, avec nous, hein, sur Life Radio 107.7. Allô, bonjour. On joue toujours.
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1: Allô, bonjour, bienvenue sur Life Radio. Allô. C'est qui?
5: Oui, allô. Bonjour, c'est Leka.
1: Leka.
5: Oui, oui.
1: T'es un rappeur?
5: Ouais. Non, il va rappeur, moi.
1: Ah, ok. Désolé. Quand il est Leka, ça fait rappeur dans ça. On dit quoi? Tu nous appelles d'où, notre ami Leka?
5: Moi, je vous appelle Cocody.
1: Cocody, d'accord. Ça live là-bas, ouais. Hein, tranquille, ce lundi matin.
5: Oui.
1: Ok.
5: Oui, c'est live.
1: D'accord, c'est bon. Plus je suis plein. Bon, plus je suis pleine, plus tout le monde est content. Plus je suis pleine, plus tout le monde est content. Leka, tu penses à quoi? J'ai pas entendu. Plus je suis... Ah, d'accord. À tout de suite. Plus je suis pleine, plus tout le monde est...

0: 27 225 48 880. Bambino est de retour.
1: D'accord. Je veux tenter, je pense que je pense avoir la réponse.
0: D'accord, c'est quoi ta réponse?
1: Une carte magnétique.
0: Non. Et c'est autre chose. D'accord. C'est pas une carte bancaire. Okay. À tout de suite.

Imaginez ça, plus je suis pleine, plus tout le monde est content. Et surtout quand ça arrive, ça crie wow. Aïe aïe aïe. Chez nous ici, c'est Rita qui envoie. Quand Rita envoie ça et qu'on voit que c'est plein, tout le monde dit ouais, ça sera chic. Imaginez c'est quoi.

Et pour aller en vacances, je peux me retrouver dans le coffre de la voiture. Plus je suis pleine, plus tout le monde est content. 27 225 49 880. Allô, bonjour. Je le prends. Ah, il est parti.

N'allez pas chercher loin, vous avez la réponse. Oui, plus je suis pleine, plus tout le monde est content. Hey, Henri me dit ça, glacez les choses là-bas là. Qu'est-ce qu'il y a?

0: 27 225 880. Allô, bonjour.
1: Oui, Yop Maroc.
0: Yop Maroc, ça y est. Vas-y, donne-moi la réponse. Oui. Plus je suis pleine, plus tout le monde est content.
1: Un portefeuille.
0: C'est pas ça. C'est pas ça. Mais...
1: Bon, mamie des riz. Ah ouais, collègue.
0: Hey, ça y est. Ah mais franchement, fallait dire. Yeah. Allô, bonjour, bienvenue sur Life Radio. Qui est avec moi?
2: Bonjour, Bomba,
0: André Château, d'accord. Bomba, c'est quoi là, la réponse?
2: Merci pour le scoop de tout à l'heure, ce sont les casiers de bière.
0: Aïe, passez à côté. Il dit le scoop de tout à l'heure. Non. Mais, tu n'es pas loin, Bomba. Habit dangereux pour la santé, je vous rappelle.
2: La bassine de bon, enfin, la boisson pour la bassine de bon.
0: Bon, bah ça va. Ouh, tiens le truc. Aïe. Tu l'as dit, merci pour tout à l'heure. J'ai dit le truc, le mot-clé là-dedans. Mais bon, rappelle-nous, hein, Bamba. À tout de suite. Allô, bonjour. Allô.
3: Oui, allô, c'est encore Nada.
0: Nada, à la réponse, ça, je suis sûr. Parce que souvent, Nada traîne ça pour aller en l'autre côté. Hein? Ouais, vas-y, dis. C'est quoi?
3: La question.
0: Ah, elle n'avait pas la question. D'accord. Plus je suis pleine, plus tout le monde est content. Et j'ai dit aussi que on peut me transporter dans le coffre de la voiture.
3: La boisson.
0: Et aussi, j'ai des roues. On peut me conduire seul. Sans chauffeur. Je suis en train de vous envoyer très loin, alors que la réponse est juste à côté de vous, franchement. Ah, Nada, à tout à l'heure.

0: Bambino.
1: Ouais, c'est encore moi.
0: Donne-moi la bonne réponse. Fais ton doublé ce matin. Vas-y.
1: Le fût de boisson. La barrique. Ah non, moi je vois plus.
0: Ah, Bambino. Quel le truc, sérieux. Quand on aura la réponse, tu vas recruter. Tu vas dire aïe. Ouais, franchement, à tout de suite. Allô. Il est parti.

0: Merci de nous écouter à Yopougon en Mika où il est 11h sur Life Radio. Et bien sûr, deuxième heure de ce rendez-vous hein, pour cette dernière semaine de votre émission Le Quai d'Antenne pour cette saison qui part en vacances. Et ça fait plaisir de partager ces moments-là avec vous. Ouais, tranquille, roue libre, bien sûr, cette semaine-là. Parce que juste après, vous aurez vos émissions de vacances hein, pour vous mettre bien comme d'hab. Oui, ça tourne, hein, c'est comme ça, on ne vous laisse jamais seul. Toujours bien sûr avec Life Radio, c'est ta radio comme tu l'entends. Et bien sûr, tes vacances comme tu l'entends également. Allô, bonjour. Allô?
1: Oui, allô, Maroc, Yopougon.
0: Oui, Yopougon, Maroc, où il est 11h aussi. Allez, je suis... Plus je suis pleine, plus tout le monde est content. Je sais pas pourquoi tout le monde va, et c'est pas loin, loin là-bas. Hein, Saïd?
1: Bouteille de champagne, même bouteille de bière.
0: Mais pourquoi même vous pensez à l'alcool même? Aïe! Arrêtez ça, hein.
1: Mais ça, c'est là qu'il y a bon ici, oh. Voilà, il sait pas. Bon, bouteille de gaz.
0: Non, c'est pas ça. C'est pas ça.
1: Ah bon, je reviens.
0: Franchement, on revient d'où? À tout de suite. Allô, bonjour, bienvenue sur Life Radio. Qui est avec moi?
2: Allô, Ricky, bonjour.
0: Bonjour.
2: Serge.
0: Serge, on dit quoi, notre ami Sergio Santibáñez?
2: Ouais, ça va, ça life,
0: d'accord, super. Alors, dis-moi, tu as la réponse à notre ami. Plus je suis pleine, plus tout le monde est content. Tu penses à quoi?
2: Une glacière,
0: tout simplement. Une glacière, oui. C'est une glacière. Oui. Je sais que Bambin est en train de se mordre les doigts là-bas. Oui, allô, dis-moi.
2: Oui, Ricky, vu que c'est la dernière semaine, hein, normalement, vous devez offrir des lots. Hein.
0: Il y a la surprise derrière, t'inquiète.
2: Normalement, vous ne...
0: Faut même pas t'en faire.
2: Ça va, c'est sûr.
0: Allez, on est ensemble. Merci beaucoup, notre ami Serge. Esther a entendu, en tout cas, elle a entendu bien même. Allô, bonjour. Et il est parti, va revenir. Fallait dire la glacière. Mais les gars, tant de penser à... Aïe, c'est bon. Allez, d'autres devinettes pour vous. Hein. 27-225-880. On a encore des devinettes pour vous avant, bien sûr, de fermer le téléphone pour demain. Donc, allez-y. 27-225-880. Allô, bonjour. Nada, de retour. Nada. C'est toi? Allô? Oui. Oula, parti. Donc, la personne va revenir. Attends, je prends ça. Allô?
3: Oui, allô, c'est Nada encore.
0: Ah, Nada encore. Nada, on a dit la glacière, hein, c'était ça la réponse.
3: Ah, la glacière.
0: Oui, et tu allais chercher loin, quelque part là-bas. C'est la glacière qu'il fallait dire. Allez, une autre devinette. Je peux être très longue ou très courte.
3: Je peux être très longue.
0: Ou très courte selon les enfants. Je peux être très longue ou très courte selon les enfants. À quoi est-ce que tu penses?
3: Selon les enfants.
0: Ouais, et selon... Très souvent, on crie là-bas. Depuis, on n'est pas encore arrivé.
3: Un chemin.
0: Autrement.
3: Soit le chemin, soit...
0: Soit quoi? Le chemin, autrement dit...
3: La voie ou la route.
0: Attends. T'as dit quoi?
3: La voie.
0: Où?
3: La route.
0: La route! Ouais! C'est la route!
3: Aïe, aïe, aïe!
0: Ouais, c'est ça, tu as trouvé! Bravo, Nada!
3: Ah oui!
0: C'est ça, tu as trouvé!
3: C'est toujours celui qui tombe peut se relever à tout moment!
0: Ouais, mais t'as vu, non? Donc, il ne faut jamais lâcher prise! Faut jamais lâcher prise! Baisse pas les bras! Allez, merci beaucoup, Nada, et bonne journée avec nous sur Life Radio!
3: Merci!
0: Nos limites, c'est bien sûr ce nouveau projet-là que je vais vous proposer de Trian des Bermudes. Ils sont en feat avec Cédric Diabaté. Nos limites avec vous sur Life Radio.
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0: Elisa. Bien sûr, Evo avec CNN Alligator. Toujours avec vous sur Life Radio. Allô, bonjour.
1: Bonjour.
0: Oui, qui est avec moi?
1: Monsieur Nyangui du plateau, tu m'as oublié.
0: Eh, Monsieur Nyangui. C'est Monsieur Nyangui qui nous a oublié. Ça fait 2 ans, hein? Ah. Ça fait plaisir d'entendre Monsieur Nyangui. On dit quoi? Ça se passe bien au plateau?
1: Oui, ça se passe très bien. Ça se passe très bien.
0: D'accord, d'accord. En tout cas, nous, on part en vacances bientôt. Hein. C'est la dernière semaine. Hein. Voilà.
1: Oui, c'est ça pourquoi je vous appelle à demain.
0: C'est bien, c'est bien, c'est bien, c'est bien. C'est bien de penser à nous. D'accord. Alors, Monsieur Nyangui, voici notre devinette. Une devinette pour vous. Attends. Ça là, c'est chic. Je préfère ça. Je peux être en papier ou sur un écran. Et pourtant, je fais voyager sans bouger. Je peux être en papier ou sur un écran. Et pourtant, je fais voyager sans bouger.
1: Bon, une télécommande, hein?
0: Oh, en papier. Je peux être en papier. Ou sur écran. Et pourtant, je fais voyager sans bouger.
1: Un numéro?
0: Non. Aïe. On se rappelle. À tout de suite, Monsieur Nyangui.

0: Allô, elle vient pour son doublé.
1: Oui, Nada.
0: Nada pour son doublé ce matin. Allez, vas-y, Nada, dis-nous. Je peux être en papier ou sur écran et pourtant je fais voyager sans bouger.
1: Un billet d'avion.
0: Ouh, ouh. Non, c'est pas ça. T'es bien pensé, mais c'est pas ça.
1: Hein?
0: Non. Supposons que tu prends pas l'avion et que c'est une randonnée quelconque. Je peux être en papier ou sur écran et pourtant je voyage. Je fais voyager sans bouger. Aïe, aïe, aïe. Excuse-moi, t'es assis. T'es assis, tu regardes, tu dis on va aller ici, on va aller là-bas, on va aller là, on va aller, et puis on tourne comme ça, et puis on va ici. Mais bon. À tout de suite, hein, Nada. Quoi? T'as dit quoi?
1: Un bateau.
0: Non. À tout de suite.

0: d'une Dombolo là-dedans. C'est cool, c'est bon. C'est la nouvelle sortie, le nouveau projet des quatre fantastiques. Allô, bonjour.
1: Oui, bonjour, monsieur. C'est Nyangui du plateau.
0: Et voilà, faut m'arrêter ça. Hein. Il n'y a jamais deux Nyangui, c'est un seul. Il est au plateau. Oui, big up à lui, vraiment. Il pense à M. Zou. Et à la prophétesse.
1: À l'antenne, mais on ne le voit plus dans notre émission des jeunes. Là. C'était lui, hein, M. Nyangui.
0: Ah, t'as vu, donc
1: comment je vais dire même
0: Mais c'est show
1: une show de
0: voilà, Songon.
1: Nos trois derrière.
0: Ouais, exactement. Avec Monsieur Begré également, notre ambassadeur des devinettes. Alors,
1: d'accord,
0: vas-y.
1: D'accord, oui.
0: Je peux être en papier.

0: papier ou sur écran et pourtant je fais voyager sans bouger.
1: Je pense à un message.
0: Un message. Non.
1: Ouais, aïe, aïe, aïe. Pour aller en vacances, mais c'est bon.

0: Je dis pas, je dis plus rien. C'est bon, hein, Evra, c'est bon. Le téléphone est fermé pour aujourd'hui. On va l'ouvrir demain pour jouer encore avec vous. Bougez pas, restez là. Nous sommes ensemble jusqu'à 12h.
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0: Bon, d'accord, là, je fais l'exception. Je prends Nada. Nada. Nada.
2: Ah, d'accord.
0: Oui, c'est ça. Hein? Quand j'ai le téléphone est fermé, elle dit hey! Et puis je suis en train d'appeler là. Bon, je te prends, hein, Nada. Alors, t'as pensé à quoi? Je peux être en papier ou sur écran et pourtant je fais voyager sans bouger. Surtout ça, je fais voyager sans bouger.
2: Une lettre.
0: Une lettre. Bon, allez, je commence par la lettre C. C'est pas une lettre, mais je commence par la lettre C. Allez, 15
2: courrier.
0: Secondes.
2: Courrier.
0: Non.
2: Courrier.
0: Non. Non. Je commence par la lettre C. Je peux être en papier. Et pourtant, je fais voyager sans bouger. Je commence par la lettre C. Là, ça devient intéressant, là. Je commence par la lettre C. Bon, allez, attends, c'est relancé. Ils n'ont pas trouvé. C'est toi, Nathan.
2: Allô?
0: Oui, allô?
2: Bonjour, c'est bon. Niki de Bengerville.
0: Niki de Bengerville. On dit quoi? Ça life à Bengerville, Niki?
2: Oui, ça va bien.
0: D'accord, Niki, ils n'ont pas encore trouvé. Donne-moi ta réponse.
2: D'accord, la devinette, là, je pense que ce sont des images.
0: Des images. Oui, oui, il y a des images dessus, mais ce n'est pas des images. Je commence par la lettre C, j'ai dit. Je peux être en papier ou sur écran, et pourtant je fais voyager sans bouger. Je commence par la lettre C. Vite fait. Niki.
2: Ah, je ne vois pas.
0: Merci Niki depuis Bergerville.

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1: Et bien sûr, merci à tous ceux qui ont joué, tous ceux et toutes celles qui ont joué avec nous ce matin pour la devinette. C'est fermé le téléphone, on l'ouvre demain. Merci à Nada, à Zorobi Esther, également à notre ami Bomba Bambino depuis Angry Château, Lucas également, Sergio et notre ami, nos deux amis en eux. Il s'agit bien sûr de Sylvain de Yopougo Maroc. Monsieur Yangui du plateau, notre ami Evra, toujours connecté. Niki également, et bien sûr, voilà, tout le monde. J'ai oublié les noms? Oh, désolé, bon, je sais pas, peut-être noter. Ah ouais, Costodon, notre ami Cos de Corse. Allez, on va s'écouter cette dame que j'ai positionnée. Je l'ai mis en teaser, bien sûr, avant de commencer cette émission, parce que c'est sorti il n'y a pas longtemps. Si il n'y a pas longtemps même, c'est bon. C'est sorti vendredi. Ouais, c'est son tout nouveau. Voilà. Et est-ce que vous savez que avant même de chanter, elle était danseuse professionnelle et son groupe s'appelait Les Mouleuses. Oui. Elles ont dansé pour Didier Arafat, pour également Kif No Beat et tout, avant bien sûr que la passion pour la chanson envahisse son âme, son corps, et elle a fait une tour avec Nafasi, et désormais elle est en projet solo depuis un moment, depuis des années. Elle revient avec cet album, bon, à venir. Mais ça c'est un projet, un single qu'elle vous propose, parce qu'il y a des bad, c'est bad de Yilim, la sœur de l'autre qui fait comme son grand frère, c'est bon.
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1: Bon début de semaine, ce matin, bien sûr, avec nous sur Life Radio, ta radio, comme tu l'entends dans le quai d'antenne, et bien sûr, avec tous vos hits préférés. Et également, votre jeu des devinettes qu'on a, on a refermé, bon, le téléphone n'a pas sonné. Demain, on va revenir avec ça. Bonjour, monsieur Tia, merci de nous écouter. Allez, je vais balancer dans quelques instants une belle collaboration. Hein. Elle s'appelle Polaris, voilà, artiste chanteuse émergente de la scène musicale urbaine. C'est une voix prometteuse, hein, je peux le dire, pour l'afrobeat également, l'afropop. Et ce single-là l'a bien positionnée parce qu'elle n'est pas seule là-dessus. Elle est avec la star du Zouglou, le capi-capi du Zouglou, El Luce et Abongolova pour ce single. Faut pas déranger. Polaris pour vous sur Life Radio.
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1: Bougnan, à l'instant, pas sûr. C'est important, il faut respecter ceux qui ont vécu. Kérosène à l'instant avec Pat Sako. Pat Sako également avec une très très belle actualité, hein, qui toujours fait la promotion de cet album avec des singles qui sortent l'un après l'autre et tout. Mais également de belles collaborations. On a vu une vidéo là, tout récemment, là, ce week-end même d'ailleurs, en studio avec Sans Façon pour un projet qui, je pense, déjà disponible. Donc on verra ça et surtout qu'on va en profiter durant ces vacances avec vous sur Life Radio. Allez, toujours parlant des vacances, ça se passe super bien hein, pour nos gars qui s'apprêtent à aller à Paris. Mais bon, nous ici, on a nos chis qui sont allés à Paris, qui sont de retour. Nos chis in Paris, c'est bien sûr le projet de Sedika qui se fait accompagner par Le Zray et TRK. C'est maintenant sur Life Radio.
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1: Voilà, c'est validé pour cette journée du lundi avec vous sur Life Radio. On va se dire au revoir pour se retrouver demain à la même heure. Mais n'oubliez pas, hein, derrière, il y a Jonathan Debout qui sera là pour le journal des 12h. Et bien sûr, à 15h, Nadia pour Forum Ivoire avec vous. Et puis, la team chaude, toujours au grand au rendez-vous, au bon positionnement pour le grand show sur Life Radio avec les artistes, leurs artistes, bien sûr, pour démarrer la soirée avec vous. Pour bien passer deux moments de vacances avec nous sur Life Radio. Moi, je vous souhaite un très bon appétit. Profitez de votre repas de ce midi. Voilà. Si c'est un chap au menu, faites-vous bien. Ou encore foutou sauce graines avec tout ce qu'il y a dedans pour accompagner. Bon appétit à vous. Je vous envie. Allez, restez avec nous sur Life Radio. On va se dire au revoir avec cette nouvelle sortie-là. C'est Joey Duet Filé avec Cash pour vous. Et puis, juste derrière, il y a Mello décalé de Tiakola.
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1: Au sommaire de cette édition Internet, l'entreprise américaine Starlink lance officiellement ses services commerciaux en Côte d'Ivoire. Sur le continent africain Madagascar, le gouvernement annonce le rétablissement de l'état d'urgence énergétique et puis à l'international séisme au Venezuela. Plus de 5000 morts selon le dernier bilan. Le FMI débloque des fonds pour la reconstruction. Merci d'être à l'écoute de Life Radio. Place à votre point d'information. Bonjour fidèle auditeur. Starlink, le service américain d'Internet par satellite, est officiellement disponible en Côte d'Ivoire depuis le 16 juillet. Avec ce lancement, Starlink poursuit son expansion en Afrique où il est désormais présent avec une trentaine de pays. En Côte d'Ivoire, il entre sur un marché dominé par les opérateurs téléphoniques et Internet implantés depuis plusieurs années. La deuxième édition du Forum international des métiers et des compétences FIMEC s'est tenue les 15 et 16 juillet au Sofitel Hôtel Ivoire d'Abidjan, réunissant autorités ivoiriennes, partenaires techniques et financiers, organisations internationales, entreprises et établissements de formation. Placé sous le thème compétences, emploi et transformation économique en Afrique, le rôle stratégique de la formation professionnelle, la rencontre a mobilisé de nombreux jeunes. À l'ouverture, la directrice de l'AGFOP, Carissia Koulibaly, a réaffirmé l'ambition de faire des compétences un levier de croissance d'emploi et de transformation économique en Afrique. Elle a salué la vision du président Alassane Ouattara ainsi que les efforts du gouvernement en faveur du développement du capital humain et de l'insertion des jeunes. Le Premier ministre Robert Bégré-Mbembe a rappelé que la mission du gouvernement est de créer les conditions permettant à chaque jeune d'acquérir les compétences nécessaires pour entreprendre, innover et contribuer au développement du pays. Il a souhaité que les travaux d'un forum débouchent sur des solutions innovantes, renforçant les partenariats stratégiques et accélérant la modernisation des systèmes de développement des compétences. Dans l'actualité africaine, à Madagascar, le gouvernement a décidé le vendredi 17 juillet le retour de l'état d'urgence énergétique, un dispositif réactivé 2 semaines seulement après le rétablissement de l'ajustement automatique des prix du carburant, en cause le regain des tensions au Moyen-Orient qui fait de nouveau planer le risque d'une pénurie sur la grande île. Ailleurs dans le monde, le bilan des séismes qui ont frappé le Venezuela le 25 juin dernier a dépassé le vendredi 17 juillet la barre des 5000 morts. Ce chiffre est toujours provisoire 3 semaines après la catastrophe qui a laissé des milliers de personnes sans abri. Caracas a annoncé avoir obtenu une enveloppe de 346 millions de dollars du Fonds monétaire international pour financer la reconstruction. Et puis l'Espagne a remporté la Coupe du monde de football en battant l'Argentine 2-1 après prolongation au terme d'une finale très disputée hier dimanche 19 juillet au MetLife Stadium près de New York aux États-Unis. Déjà championne d'Europe, la Roja confirme sa domination sur le football mondial en détrônant l'Argentine, championne du monde sortante, et réalise un doublé historique. Cette finale marque également le début d'un nouveau cycle au sommet du football international. C'est la fin de ce journal. Merci de votre attention. D'ici là, portez-vous bien et restez sur To Life.

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1: Pour revoir le débat en direct du lundi au jeudi, une heure d'échange, d'idées et de vérité sur Live Radio, la radio comme tu l'entends. Nouvelle semaine, nouveau numéro de Forum Ivoire, main, toujours la même énergie positive. Amis du Forum, bien le bonjour chez vous et merci beaucoup de nous gratifier de votre écoute encore sur Life Radio, la meilleure des FM 107.7. Je ne discute pas avec quelqu'un, on est les meilleurs. Alors j'espère que vous allez bien et que vous avez passé un bon week-end par ici, tout va bien. Aujourd'hui, nous parlons du stress au féminin. Et oui, on a parlé du stress dans sa généralité, on a parlé de... Mais aujourd'hui, on voudrait vraiment faire un gros plan sur les femmes, sur le stress, sur tout ce que vivent les femmes au quotidien, sinon vivent les femmes au quotidien. Et pour en parler, nous recevons une grande dame, Kafondo Nora. Elle est coach, conférencière et auteure. Et puis, elle est belle, oui. Enfin, je dis toujours qu'on est en radio, vous n'avez pas le privilège de voir mes invités, mais elle est jolie. Nora, bonjour.
2: Bonjour Nadia, c'est gentil.
1: Comment tu vas, très chère?
2: Très, très, très bien. Avec les mots gentils, hein, je suis en pleine forme.
1: Dieu merci. Aujourd'hui, on parle de stress au féminin. Comment les femmes peuvent-elles préserver leur équilibre mental et émotionnel? Qu'est-ce que ça t'inspire déjà, notre thème?
2: Oh là là, j'en ai des frissons parce que c'est ma thématique, c'est mon combat, c'est ma sensibilité du moment. Et donc, je suis vraiment à l'aise pour les échanges.
1: Pour les
2: échanges. Vraiment, j'ai hâte qu'on échange là-dessus.
1: Merci, en tout cas.
2: Et j'espère que les auditeurs vont nous appeler des petites questions spécifiques.
1: Oui, pourquoi pas. Nos auditeurs, ils sont extraordinaires. C'est sûr qu'ils vont intervenir. Mesdames, messieurs, vous l'avez compris, le décor, il est planté. Aujourd'hui, on parle de stress au féminin. Et vous êtes sur Life Radio. Vous suivez Forum Ivoire, 27 225 49 880. 27 225 49 880. On se reprend dans un instant. À tout à l'heure.

0: entre responsabilité familiale, exigences professionnelles, pression sociale et charge mentale, les femmes sont souvent en première ligne quand on parle de stress. Mais à quel prix pour leur équilibre mental et émotionnel? Comment reconnaître les signes d'un stress excessif chez la femme? Et surtout, comment éviter l'épuisement? On en parle aujourd'hui dans votre émission Forum Ivoire sur Life Radio, émission que vous retrouvez tous les jours du lundi au jeudi. Ici, on parle de choses qui nous intéressent, on parle société, on parle amour, santé, on parle éducation, on parle consommation, en tout cas, tout pour vous permettre d'avoir de bonnes informations, parce que on fait nos causeries avec des experts, avec des personnes qui savent de quoi elles parlent, avec des coachs, avec des médecins. Et moi, je voudrais vraiment m'arrêter un temps soit peu pour dire merci. Merci à tous nos invités, mais vraiment de cette saison. Toutes ces personnes-là qui ont été là, qui ont répondu à l'appel, qui sont venues avec amour, qui sont venues avec dévouement, mais justement pour nous donner l'information et nous donner d'être de meilleures versions de nous-mêmes. Que Dieu vous bénisse. Alors aujourd'hui, je l'ai dit, on parle du stress au féminin. Comment les femmes peuvent-elles préserver leur équilibre mental et émotionnel? On fait la causerie avec Nora Cafondo. Elle est coach, auteure et conférencière en psychologie. Nora, encore une fois, merci d'être là.
1: C'est tout mon plaisir, Nadia. Merci.
0: Alors Nora, tu es auteure, tu es coach.
1: Tu es psychologie.
0: Mais franchement, ça fait un peu trop, Nora. À un moment, il faut que tu nous expliques.
1: Il y a bien plus, hein, mais bon, j'ai essayé de contenir.
0: Je savais qu'il y avait bien plus. C'est pour cela que je te donne l'occasion, mais justement, de nous dire qui est Nora Cafondo derrière tout ce qu'on a cité. Est-ce qu'il y a encore d'autres choses à connaître, à savoir de Nora? On a envie de savoir quand même, avant de rentrer dans le vif de notre sujet.
1: Alors, merci déjà pour la parole donnée. Merci pour cette thématique spécifique femme, parce que je pense, et en toute humilité, qu'on va pouvoir peut-être éclairer une femme aujourd'hui, une, deux mille.
0: Exactement.
1: Et ça sera vraiment intéressant parce qu'il est question de sensibilisation. Alors donc, comme tu disais, je suis Nora Cafondo, je suis épouse Yengo. Donc comme ça semble un peu compliqué, on est sur le Cafondo, ça va?
0: D'accord.
1: Voilà, donc je suis conseillère en psychologie, notamment la psychopathologie qui traite des souffrances mentales et psychologiques. Et je suis aussi, j'ai fait aussi de la psychologie qui est liée au social, donc ce D'accord. qu'on appelle la psychologie sociale, qui est liée aux interactions avec les humains, c'est-à-dire comment est-ce que mon comportement change en fonction des autres, quand je suis dans la foule, dans une équipe, quand je suis seule, etc. Donc c'est vraiment ça. Et j'ai aussi fait des formations pour devenir coach.
0: D'accord, c'est très important.
1: Voilà, et je mets tout ça ensemble. Pour apporter ma contribution justement dans les secteurs de la santé mentale et de la souffrance psychologique, parce que c'est effectivement devenu une problématique que nous rencontrons dans les différents univers. Et comme à côté de ça, j'ai fait les ressources humaines aussi, j'ai travaillé dans diverses compagnies multinationales, etc. J'ai été rapidement confrontée à ces différentes questions. Donc, je m'intéresse beaucoup aussi au stress et la dépression et tout ce qui arrive en ce moment dans les milieux professionnels. Donc, quand on veut extrapoler, c'est tout ce qui est lié aux personnes actives.
0: D'accord.
1: Quelles sont les conséquences de cette vie active sur la vie mentale?
0: D'accord. Waouh, bravo Nora. C'est ce que j'ai envie de dire en t'écoutant. Mais bravo pour tout cet amour avec lequel mais quand même tu fais toutes ces activités-là. Parce que je te regarde, je t'entends parler. Puis je dis oui, ça c'est une femme ça. Et vraiment, je suis contente de te recevoir en tout cas dans Forum Ivoire. 27 225 49 880. Amis du Forum, quand on a ce genre de profil dans Forum Ivoire, hein, on appelle pour poser des questions. On appelle pour être éclairé. Pourquoi pas pour partager notre expérience sur le sujet. Alors Nora, aujourd'hui on parle du stress au féminin. Pourquoi parle-t-on spécifiquement aujourd'hui de stress au féminin? Est-ce que tu penses, toi qui aimes vraiment rôder, outiller pour parler de stress là, est-ce que tu penses qu'on devrait quand même s'arrêter un temps soit peu pour parler du stress au féminin?
1: Alors oui, je pense clairement qu'il faut s'apesantir sur cette thématique. La preuve, j'ai écrit, tu as dit que j'étais auteur parce que j'ai écrit sur tout ce qui est lié aux dynamiques mentales des femmes, les femmes actives.
0: Et je tiens le livre, là, un de tes livres entre les mains, Moi d'abord, mon guide d'auto-soin pour retrouver ma paix et ma joie.
1: Oui, spécial dédié aux femmes, mais je me rends compte que les hommes sont en train de l'acheter plus que les femmes, donc il y a un petit challenge qui est là.
0: Oui.
1: Donc je pense que clairement c'est une problématique qui est d'actualité, qui fait partie de notre quotidien et qu'il fallait apporter des réponses en tant que professionnel. J'ai vu que sur le terrain aussi, il y avait des réponses qui étaient apportées, mais souvent un peu trop techniques. Donc,
0: exactement.
1: Le commun des mortels avait du mal. Donc, je me suis vraiment fait comme l'héroïne qui doit apporter cette nouvelle-là, que ce n'est pas quelque chose de dramatique, tout ce qui est lié à la santé mentale. Donc l'idée, c'est vraiment de vulgariser cette thématique-là et d'amener surtout les gens à en prendre soin, à comprendre comment ça fonctionne et puis à chercher du secours quand on en a besoin. Donc stress au féminin, j'aime bien le côté au féminin et non pas stress féminin. C'est différent.
0: D'accord.
1: Ça veut dire que, en fait, le stress est universel dans son explication psychologique, exactement, physiologique. Mais on se rend compte que lié à des spécificités féminines, à des types de charges que les femmes ont, on peut se permettre de dire qu'il y a un stress au féminin parce qu'il y a un soubassement lié à des attentes, des rôles que les femmes tiennent qui font que ça rend le stress, ça donne une forme au stress que les hommes n'auraient pas forcément.
0: Forcément. D'accord. Nora, pourquoi est-ce qu'aujourd'hui, d'abord, est-ce que tu penses que les femmes sont plus exposées au stress que les hommes? Si oui, pourquoi à ton avis? Est-ce parce que la femme a beaucoup plus de charges, enfin relativement? Est-ce parce que la femme est femme? Tout simplement, on dit elle est l'être faible. On dit. Non, moi, je pense qu'en réalité, bon, je dis ça, je dis rien.
1: Oui, on se comprend.
0: On se comprend. Et donc, à ton avis, est-ce que tu penses que les femmes sont plus stressées que les hommes? Je ne sais pas trop.
1: Alors, déjà, en termes, si on veut aller sur un aspect assez, j'allais dire, scientifique,
0: d'accord,
1: il y a plus de femmes qui déclarent leur stress.
0: Qui déclarent le stress, d'accord.
1: Donc, les femmes sont plus enclines à parler de leur stress, à dire « je suis stressée », à aller voir, chercher du support. Et ça fait qu'il y a beaucoup plus de documentation en termes de chiffres par rapport aux femmes. Donc, on pourrait penser qu'il y a plus de stress chez les femmes que chez les hommes.
0: D'accord.
1: Là dit, vu que les hommes africains ont peut-être un autre rapport justement par rapport à la parole, par rapport à comment j'exprime mon stress, on n'a pas assez d'éléments pour comparer clairement de façon scientifique. D'accord. Mais on se rend compte qu'effectivement, beaucoup de femmes déclarent être stressées, même les médecins en rencontrent de plus en plus. Donc, est-ce qu'on dirait que les femmes assument peut-être un peu plus leur stress, reconnaissent un peu mieux leur stress que les hommes? Peut-être qu'on pourrait y aller sur ce volet-là.
0: Ou bien, naturellement, la femme est bavarde. Naturellement, voilà, la femme a tendance à dire
1: ce qu'elle
0: ressent.
1: Elle parle plus spontanément, en tout cas de façon moins compliquée que les hommes. Parce que nos cultures africaines, clairement, qu'elles soient, elles sont aussi diverses que belles, mais elles ont souvent ça de spécifique que l'idée d'être fort, c'est quelque chose qui est vraiment partagé dans toutes les cultures.
0: C'est cela.
1: Donc, l'homme, c'est la force, etc. Donc, ça ne veut pas dire qu'ils ont moins de stress, moins de sources de stress, mais peut-être que je pense que les hommes ont peut-être plus de soupapes d'aération.
0: Ça veut dire quoi?
1: Une soupape d'aération, c'est comme un sas, un endroit où on arrive à rentrer pour se couper
0: de
1: tout.
0: Un exutoire qui leur permet quand même de relativiser.
1: Quand ils vont prendre le thé, quand ils vont regarder le foot ensemble, quand ils vont ceci, ils ont leurs exutoires un peu plus que les femmes, je pense, qui se noient souvent dans le quotidien parce qu'on change d'un statut à un autre ou disons d'un rôle à un autre de façon tellement mécanique jour après jour. Donc, on ne voit pas la différence entre le moment où je switch de mon ordinateur, mon stylo, ma table du marché et quand je rentre pour prendre le tablier de la maison. Il n'y a pas vraiment un switch clair qui se fait.
0: D'accord.
1: Donc, à ce moment-là, rarement la femme va aller même se changer, aller vraiment changer. Je dis, bon, là, je vais dans un autre sens. Non, c'est tout de suite, dès que j'arrive, est-ce que tu as mis le riz au feu, coupé les oignons, machin,
0: les
1: enfants?
0: Est-ce qu'elle arrive même? Souvent, même elle est dans la voiture. Et puis elle commence à gérer.
1: Donc, c'est tout ça qui fait que c'est assez... On peut faire quand même une différence entre les deux types de stress. Enfin, les deux types, j'aime pas dire ça, mais c'est un peu ça. Homme-femme.
0: Homme-femme.
1: Voilà, donc c'est en termes souvent d'exutoire. Je pense que les hommes ont beaucoup plus de façons de s'exprimer, de faire partir ce stress-là, tandis que les femmes, elles se donnent pas le temps. Et puis, il y a aussi le fait que les femmes, on a aussi un fonctionnement au féminin, j'allais dire. Sans mettre les gens dans les boîtes, la femme va avoir tendance peut-être souvent à beaucoup ruminer. Ruminer, d'accord, c'est pas réfléchir. On dit non, j'ai réfléchi. Non, c'est ruminer, la même pensée qui me revient, Je n'ai pas compris pourquoi il m'a dit ça. Je n'ai pas aimé pourquoi il m'a fait ça. L'année passée, c'est-à-dire la même pensée vous revient en boucle.
0: Finalement, Nora, c'est propre à la femme,
1: C'est propre, voilà. C'est pour ça que j'ai dit au féminin.

0: Peuvent-elles préserver leur équilibre mental et émotionnel? On fait la causerie aujourd'hui avec Nora Cafondo, coach, auteure et conférencière en psychologie. 27 225 49 880, 27 225 49 880. Vous êtes dans la causerie du forum et quand je parle, le téléphone sonne. Allô, bonsoir.
1: Oui, bonsoir Nadia.
0: Bonsoir Zou Gervais, comment ça va très cher?
1: Ben, super bien, je dis bonsoir Nora Cafondo.
2: Bonsoir.
0: Alors Gervais, ça va bien à la maison, madame, les enfants, ça va?
1: Ça va tranquillement, on dit merci à Dieu.
0: D'accord.
1: Et ben, c'est un plaisir pour moi quand même, hein, parce que moi quand je coupe des émissions concernant les femmes, franchement je suis à l'aise. Et j'ai deux préoccupations qui s'adressent à Cafondo Nora. D'abord, la toute première, je veux savoir, le stress chronique au féminin peut-il entraîner une perturbation hormonale? Et si elle peut nous citer quelques exemples qui va aider quand même nous-mêmes, parce que moi, j'ai vu aussi avec une femme, et peut aider d'autres femmes. Et la seconde préoccupation, je veux savoir, le stress sur la femme est-il une bombe à retardement? Pour terminer rapidement, je veux savoir, est-ce que la préménopause ou la ménopause, le stress, est-ce que ça, le stress peut entraîner cela aussi, la préménopause d'abord, est-ce que le stress peut entraîner aussi cela? Merci à vous, je continue de vous suivre et que Dieu vous garde.
0: Merci beaucoup, Zou Gervais, merci infiniment, merci pour ta participation à cette émission Forum Ivoire. 27 225 49 880, 27 225 49 880, aujourd'hui on parle de stress au féminin. Comment les femmes peuvent-elles préserver leur équilibre mental et émotionnel? Avec Nora Cafondo, on fait la causerie et justement, Nora.
2: Nora.
0: D'accord. Zou Gervais nous appelle pour trois préoccupations. La première, est-ce que le stress chronique au féminin peut-il entraîner des complications hormonales? À ton avis, après.
2: Je pense que c'est plutôt l'inverse.
0: D'accord.
2: Voilà. Pas mal aussi de. Enfin, c'est un peu, j'allais dire, un cercle vicieux, quoi. L'un conduit à l'autre, qui conduit à l'autre, qui conduit à l'autre. Voilà. Parce qu'on sait bien que tout ce qui est lié au stress a des conséquences sur le corps.
0: Oui.
2: Déjà, le mot stress même vient d'un aspect plus physiologique. C'est-à-dire, le stress vient du fait qu'il y ait des sollicitations qui viennent de l'extérieur qu'on considère comme étant, j'allais dire, trop grandes pour nous, qu'on n'a pas la capacité intérieure de gérer. Par exemple, le fait d'avoir peur, quand un lion rentre ici, tout de suite, je vais être en situation de stress physiologique même déjà, parce que je vais mobiliser, mon cerveau va mobiliser tout ce qui est nécessaire pour me mettre en situation de fuite.
0: Je peux transpirer même dans la fraîcheur.
2: Voilà. Donc, je commence à transpirer, je commence à avoir mal au ventre, certains auront la diarrhée, d'autres auront des maux de tête, etc., etc. Donc, des manifestations physiologiques. Voilà, donc ce qui fait que quand on rentre dans le stress chronique, on comprend qu'après, il peut avoir des répercussions sur la santé, en termes de ce qu'on appelle les maladies psychosomatiques qui se manifestent, donc qui viennent de la tête, mais qui se manifestent dans le corps.
0: Okay. Vous allez voir. Nora, même pour un additif, c'est que par moment, pour les femmes, hein, tu peux être là, c'est même pas ta période de menstrues, et puis un gros choc peut créer ça.
2: Voilà. Donc c'est pour ça que je dis c'est dans tous les sens. C'est vraiment comme un cercle vicieux.
0: Comme tu peux avoir un gros choc et puis arrêter tes règles, ça règle carrément. Oui.
2: Voilà. Donc le corps est vraiment tellement bien huilé, tout va ensemble.
0: C'est vrai.
2: C'est vraiment relié. Et ça dépend du fonctionnement de tout un chacun. Oui. Donc ce stress physiologique là peut devenir après un stress aussi psychologique.
0: D'accord.
2: Dans le même exemple de la peur dont on a parlé tout à l'heure, la personne a peur et puis ça peut devenir maintenant un stress psychologique. Sinon, à l'origine, c'est quelque chose de normal qui permet de mobiliser le cerveau sur la défense de la personne.
0: D'accord.
2: Comment je survis, comment je quitte la salle, comment je survis, je ne meurs pas dans cette histoire. Ça, c'est la base. D'accord?
0: Okay.
2: Mais après, le fait d'avoir mobilisé beaucoup de fonctions physiologiques, comme on a dit, transpiration, machin, rythme cardiaque accéléré, etc., système nerveux qui tue. Imaginez, vous êtes ça dans le chronique, vous êtes comme ça dans cet état chroniquement, c'est-à-dire dans la durée. Ça devient compliqué, votre cœur est sollicité tout le temps, il bat pour un rien, j'ai des palpitations, je suis pour un rien, j'ai mal au ventre, je suis angoissée, etc. Ça produit et inversement aussi. Donc, c'est vraiment comme un cercle vicieux.
0: D'accord.
2: Voilà.
0: Zou Gervais, donc pour la première préoccupation, c'est ce qu'on doit retenir, un cercle vicieux, c'est-à-dire l'un peut conduire à l'autre peut conduire à l'autre. D'accord.
2: Il y a certaines maladies physiologiques, simples, biologiques, physiologiques, qui conduisent, qui envoient le stress.
0: D'accord.
2: Oui, oui, oui.
0: Exemple,
2: absolument. Même les cancers, même les, ceux qui font les cancers.
0: Oui.
2: Vous voyez,

0: Donc, ça peut être aussi l'inverse, ça peut être...
1: On peut te dire que tu es zéro positif, et voilà. Puis automatiquement...
0: Automatique, tout est... ça commence toute ta vie intérieure.
1: On vous souhaite voilà, une santé de fer, quoi, franchement.
0: Voilà. Donc, le corps de l'homme, l'être, j'allais dire, l'être est vraiment tellement connecté. On est vraiment une seule entité en tant que corps, âme et esprit. C'est tout ça. Est relié, quoi, franchement.
1: D'accord. Deuxième préoccupation, mais je préfère qu'on revienne parce que là, il est l'heure de la pub. On va marquer un arrêt et puis revenir juste après pour poursuivre dans la causerie du forum. Je rappelle qu'aujourd'hui, stress au féminin, comment les femmes peuvent-elles préserver leur équilibre mental et émotionnel ? On en parle avec Nora Cafondo. Vous êtes dans Forum Ivoire sur Live Radio. À tout à l'heure.

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0: tu as besoin d'être éclairé sur une thématique spécifique, que tu as besoin d'en apprendre davantage justement sur certains sujets de société, reste connecté sur Life Radio et suis Forum Ivoire tous les jours du lundi au jeudi avec moi-même Nadia et avec tous nos amis du Forum et surtout tous nos invités. Madame, monsieur, on prend beaucoup de plaisir à vous présenter cette émission. 27 225 49 880 27 225 49 880 numéro de téléphone pour vous permettre de participer à la causerie du Forum, parce que cette émission est la vôtre et vous le savez. Stress au féminin, comment les femmes peuvent-elles préserver leur équilibre mental et émotionnel? On en parle aujourd'hui avec Nora Cafondo, coach, auteur et conférencière en psychologie. Franchement, on apprend déjà énormément et c'est sûr que jusqu'à la fin de cette émission, on saura tout. Alors Nora, encore bienvenue. on essayait de répondre aux préoccupations de notre appelant et on a fini avec la première. La seconde, il demandait est-ce que le stress chez la femme peut être une bombe à retardement quand on sait que les femmes, elles gardent, et puis un jour, bim.
1: Je crois que la réponse est dans la question.
0: C'est cela, oui.
1: La réponse est dans la question, mais j'allais dire que le stress en général peut être une bombe à retardement pour tout le monde.
0: Oui.
1: Parce que vu en plus que le mot est galvaudé, tout le monde l'utilise, on va sur IA, on cherche la définition, bon j'ai compris, c'est des pressions, machin. Chacun se dit que c'est gérable, ça va quand même. Jusqu'à ce qu'on bascule, que ça devienne d'abord du stress chronique, et qu'après on bascule à d'autres choses, souvent la limite n'est pas très très grande. Donc c'est lié au fait justement qu'on retient et que souvent on veut le faire seul. On n'a pas forcément les moyens, on ne sait même pas comment faire. On essaye soi-même de se remonter. Une nuit de sommeil, ça va aller, je vais aller mieux. Et puis après, on accumule. C'est l'accumulation là qui peut poser problème. Donc, pas forcément au féminin, mais oui, du stress accumulé.
0: Forcément.
1: Une véritable bombe.
0: Ouais.
1: Donc, pour aller switcher dans la dépression, le burn-out, toutes ces choses-là.
0: Donc, j'ai envie de poursuivre un peu dans sa réflexion et demander. Donc, quand tu as en face de toi, par exemple, une femme beaucoup stressée, une femme embêtée pour un oui ou pour un non, tu dois comprendre par là qu'elle traverse un stress, c'est ça, non? Je veux dire, en fonction du comportement ou de l'attitude de la femme que tu as en face, tu dois tout de suite te demander est-ce qu'elle n'a pas une pression assez spéciale en ces temps?
1: Ça se voit. Ça se voit clairement. D'accord. Déjà, la personne pleure beaucoup.
0: D'accord.
1: La personne pleure beaucoup. Socialement, elle fait ce qu'on appelle un retrait social, une certaine froideur sociale et un peu dans son coin. Même ses enfants qu'elle aime tellement fortement, souvent elle a du mal même à communiquer émotionnellement avec son enfant, à donner même de l'affection, très irritable, très mauvais sommeil. Ses habitudes alimentaires peuvent aussi changer, soit à la hausse, soit à la baisse. Donc tout ça sont des choses qui alertent. En général, ça ne se passe pas sans que notre entourage sente qu'il y a quelque chose, il y a un changement brutal de comportement.
0: D'accord. Et la dernière préoccupation de Zou Gervais, est-ce que le stress pourrait entraîner la pré-ménopause ou la ménopause? Bon, je ne sais pas.
1: Bon, honnêtement, je n'aurais pas de données, je ne vais pas raconter n'importe quoi, mais simplement dire que l'inverse peut être vrai, c'est-à-dire que les périodes de pré-ménopause, de ménopause, sont des périodes qui sont assez difficiles, qui sont stressantes pour le corps, et dans la mesure où elles le sont pour le corps, ça a de l'incidence sur... Surtout quand la femme ne comprend pas. Voilà pourquoi beaucoup d'entreprises, beaucoup de personnes font des formations, de la sensibilisation sur la pré-ménopause, sur la ménopause, sachant que les hommes aussi ont leur ménopause. Petite parenthèse.
0: Ah, d'accord.
1: Donc, je vous informe.
0: Forcément, on va en parler un jour ici, dans Forum Ivoire. Ah, d'accord.
1: Oui, je crois que ça s'appelle andropause ou quelque chose comme ça. Oh, oui, ça existe.
0: Okay.
1: Ça ne se manifeste pas de la même manière, mais voilà. Donc, ça peut être c'est des périodes stressantes pour le corps. Donc, ça l'est aussi pour le mental de la femme. Et puis, il faut savoir que ça symbolise beaucoup de choses. Ça symbolise beaucoup de choses. Déjà, physiquement, c'est éprouvant. Parce que le fait de switcher avec les hormones, on peut switcher d'humeur. La personne même ne se comprend pas. En termes de feeling même dans le corps, je sens chaud, je sens froid, plein de choses. Ça peut se passer de tellement de manières que ça peut devenir très stressant. Surtout, comme j'ai dit aussi, avec... la valeur symbolique que c'est la ménopause. Pour certains, ça veut dire c'est fini, j'aurai plus de vie sexuelle, alors que non, quand on vous apprend, on se rend compte qu'au contraire, il y a une vie sexuelle beaucoup plus équilibrée, etc. Donc, c'est ça.
0: D'accord. En tout cas, on apprend beaucoup de choses aujourd'hui, comme dans toutes nos émissions Forum Ivoire. Merci beaucoup, Nora. Moi, j'ai vraiment envie de savoir maintenant, quelle est la charge mentale par moment que les femmes donnent comme, comment je vais dire ça, comme raison de leur stress. Parce qu'on disait que les femmes, contrairement aux hommes, elles ont cette facilité-là de s'exprimer, elles ont cette facilité de dire quand ça ne va pas. Mais qu'est-ce qu'elles disent souvent, toi qui as pour habitude quand même de les accompagner, de les écouter? Quelle est la raison? Quelles sont les raisons de leur stress, sinon du stress au féminin, par moment?
1: Alors, vient, j'allais dire en tête, hein, sans que je n'ai fait de statistiques précises, vient en tête souvent les dysfonctionnements dans le couple. C'est la première source parce que ça induit énormément de questions. Ça induit, surtout quand il n'y a pas de communication, comme on l'a dit, la femme rumine, la femme, elle s'imagine beaucoup de choses, surtout quand la communication est rompue avec le conjoint. Alors là, la femme va se faire tous les films inimaginables, imaginables. Ce qui fait qu'elle en arrive même à douter d'elle-même en termes d'estime de soi, etc. Donc ça va très très loin sur la personne. Donc c'est clair que ça va, ça ramène à des anciennes blessures.
0: Oui, on comprend jamais ça. C'est-à-dire que quand une nouvelle blessure vient, on a l'impression que la femme va puiser pour chercher les autres.
1: Oui, ça fait connexion. Elle, ça fait dit connexion.
0: Qu'elle n'a pas pardonné.
1: Voilà, ça fait coach, connexion.
0: C'est la question, est-ce qu'elle n'a pas pardonné? Pourtant, elle pense avoir pardonné, mais il suffit d'un petit truc, même pour réactiver toutes les autres blessures.
1: Mais c'est pas une question de pardon seulement.
0: D'accord.
1: Une question de pardon seulement. C'est déjà d'avoir conscience de la blessure.
0: Ok.
1: Parce que, bon, j'ai été trompée. La même, deux femmes, trois femmes sont trompées par leur conjoint. Ça n'a pas le même effet. Ça ne stimule pas les mêmes blessures. Et puis, il faut savoir qu'il y a une blessure qu'on appelle la blessure centrale de l'enfance.
0: Ça veut dire quoi, ça?
1: C'est une blessure qui est comme, je ne sais pas comment on dit, centrale. C'est-à-dire, elle est la base. C'est-à-dire, tu as pu avoir peut-être une blessure de rejet. Tu as eu une histoire familiale difficile. Tu as été abandonnée.
0: Mais c'est en rapport avec ton enfance.
1: Voilà. Donc, elle, les gens peuvent travailler. On peut travailler là-dessus parce qu'elle vient, la blessure vient chaque fois à certaines étapes de nos vies.
0: D'accord.
1: Même une grande étape, quelqu'un peut se marier dans la joie là, ça va raviver une blessure. Parce que simplement, ça fait écho avec quelque chose dans
0: elle
1: sa vie.
0: Elle a vécu dans son enfance.
1: Voilà. Est-ce que, par exemple, le mariage, la joie que ça procure, procure aussi de la culpabilité, de peut-être il y a eu quelque... Enfin, je veux dire, le fonctionnement humain est tellement complexe.
0: D'accord.
1: Et c'est au cas par cas, on ne peut pas généraliser. Donc, c'est l'écho que ça fait. Donc sinon, la personne, souvent, elle est très bien motivée. Elle se dit, moi, j'ai pardonné, moi, c'est bon, je suis passé à autre chose. Mais c'est quand un événement va venir réveiller ça qu'on se rend compte qu'en réalité, non. Voilà, le hic avec les blessures intérieures, c'est que c'est à la pratique qu'on se rend compte qu'on est guéri ou pas.
0: C'est vrai.
1: Voilà, c'est à la pratique. Il n'y a pas un truc, le truc pour jauger là, c'est vraiment la pratique de tous les jours. Est-ce que cet homme-là, bon, ça va? Est-ce que je n'ai pas de retenue par rapport à lui? Est-ce que j'arrive à lui faire confiance comme avant? Etc, etc. Donc, c'est tellement profond. Voilà pourquoi souvent j'ai dit aux hommes, ce n'est pas une question de ne pas tromper parce que machin, ça fait mal. Ça va tellement loin dans les tripes, dans l'âme des gens, qu'il faut mesurer vraiment avant d'introduire l'infidélité dans une relation qui est basée sur la confiance. Ouais. Vous ne savez pas tout ce que la personne a déversé sur l'autre, tout ce qu'elle attend de l'autre. Et ça détruit tout un monde, en fait. Donc, ce n'est pas une question de, j'allais dire, excusez-moi l'expression, ce n'est pas une question de quéquette, mais c'est une question de vraiment de vie intérieure, de stabilité intérieure et de jusqu'où ça va toucher cette personne-là.
0: D'accord. Donc coach, en plus de...
1: Donc, il y a ça.
0: Oui, OK.
1: Il y a la charge mentale de... Enfin, la charge mentale dit comme ça. Les femmes, il y a beaucoup de comparaisons. Beaucoup de comparaisons.
0: Okay.
1: Mais ça, la personne ne viendra pas me dire « Oui, c'est parce que je me compare. » Mais quand on échange, on se rend compte que... parce qu'on a beaucoup d'informations qui sont vraies, qui sont fausses, on a les réseaux sociaux. Chacun vient sous son meilleur jour, il a fait ça, donc je me compare. Ah, moi aussi, j'ai 30 ans.
0: Ouais.
1: Je n'ai pas eu la mèche là. Je n'ai pas eu la voiture là. Je n'ai pas ce téléphone. Mon mari ne m'a pas donné ça, etc. Donc, on le veuille ou pas, on se compare.
0: Intérieurement, subtilement, mais il y a toujours comparaison.
1: Non, tu ne peux pas voir la vie de quelqu'un et puis... ne pas utiliser ça comme un étalon instinctivement, hein, sauf si tu te conditionnes, tu dis, moi, je sais que voilà, chacun sa vie, c'est cool de voir ça, c'est sympa, mais si tu as, il y en a qui ont l'habitude, qui se jauge en fonction de ce qu'ils voient, à ce moment-là, ça devient assez complexe parce que tu te jauges à quelque chose qui n'est même pas réel. Donc, tu te mets une pression inutile. On peut aller très, très loin avec cette thématique. Donc, il y a les rapports avec le conjoint, il y a la comparaison qui amène ce qu'on appelle la pression intérieure que nous-mêmes on se place, que personne ne nous a demandé.
0: C'est-à-dire on t'a pas envoyé
1: quelque part.
0: Et toi-même tu regardes la vie des gens.
1: Tu voici. Donc ça c'est quelque chose.
0: C'est ça qu'on appelle stress inutile.
1: Donc ça c'est lié à soi-même. Et même au-delà même de ce qu'on regarde comme information, de ce qu'on a comme d'informations qui viennent autour de nous, il y a le stress qu'on se met, la charge qu'on se met, tout ça qu'on se met qui est lié à ce qu'on veut prouver. Et ça, moi, c'est mon premier combat avec les femmes.
0: D'accord.
1: Tout le temps être dans une dimension de prouver des choses aux gens. Tu ne vis plus. Tu vis pour prouver à certaines personnes que, tu vis pour prouver à ton conjoint que, tu vis pour prouver à ta belle famille que, tu vis pour prouver à ton père que.
0: Non,
1: à quel moment toi-même tu es toi?
0: Tu sais, le dire comme ça, je suis sûre qu'il y a peut-être certaines auditrices qui nous écoutent et puis elles ne comprennent pas. Prouver, ça se manifeste comment? Une femme qui a tendance à tout prouver, comment elle agit concrètement? Il faut m'y voir, on aime tellement visualiser les choses dans notre tête, les exemples et tout. Est-ce que tu peux nous donner quand même des exemples qui montrent qu'une femme, elle est continuellement en train d'essayer de prouver?
1: C'est quand le regard des autres est... et le juge et la validation.
0: D'accord.
1: Par exemple, aujourd'hui, moi, je viens à cette émission.
0: Un travail Forum Ivoire.
1: Forum Ivoire, la merveilleuse émission.
0: Merci.
1: Je viens.
0: Oui.
1: Et je ne viens pas en contributrice, mais je viens pour prouver. Je vais te montrer que je suis la meilleure coach.
0: Okay.
1: Je suis venue là. Moi, là, il faut que je montre aux gens que je suis la meilleure. Bon, en temps, tu ne peux pas savoir qu'est-ce que les auditeurs attendent. Même toi, Nadia, je ne peux pas savoir ce que tu attends.
0: C'est clair. Ouais.
1: Donc, regarde le stress que j'ai à me mettre. Tu dis, est-ce que j'ai bien répondu? Donc, je vais regarder dans tes yeux. Est-ce que tu as fui? Peut-être c'est bizarre.
0: Tu as dit que...
1: Voilà. Donc, c'est surtout ça. Donc, c'est le regard de l'autre qui devient la validation.
0: Et quand c'est comme ça, on interprète tout.
1: On interprète tout. Ouais. Et tu ne peux même pas bien interpréter le regard de quelqu'un.
0: C'est
1: peut-être que la personne te voit, elle te regarde et ne te voit même
0: elle
1: pas.
0: Elle ne te voit même pas.
1: Voilà.
0: Ouais.
1: Et donc, si ton baromètre, c'est le regard des autres, c'est ce que l'autre va dire. Ça crée vraiment problème. Et souvent, on a ça. C'est telle personne qui doit nous dire si on est bien. Tu fais ta coiffure.
0: Tant qu'on t'a pas dit,
1: t'a pas dit que c'est joli, là, c'est que c'est bizarre. Alors, vous voyez que pourquoi le palabre des femmes, là, m'a pas dit que c'est joli, là. C'est pas un petit truc anodin. C'est parce qu'elle se mire dans le regard de son mari. Ce qui devrait être quelque chose d'anodin, c'est pas mauvais en soi.
0: Est-ce que, coach, voilà, justement, est-ce que c'est mauvais, en fait, d'attendre de l'autre? Par exemple, Nora, c'est mon amie, et c'est clair qu'en tant que mon amie, si j'ai une nouvelle coiffure, elle devrait quand même me dire, écoute, Nadia, ta coiffure est belle, mais Nora me dit pas ça.
1: Mais je lui dis, je lui demande, est-ce que Nadia...
0: Ok, d'accord.
1: Est-ce que ma coiffure, tu aimes ma nouvelle coiffure?
0: D'accord.
1: Parce qu'on peut pas rester dans la fameuse victimisation de dire, il m'a pas dit.
0: Donc, faut oser par moment.
1: Parler, c'est ça, la communication aussi. Pourquoi on attend toujours que les autres... Parce que les gens ont leurs préoccupations.
0: D'accord.
1: Peut-être que Nadia n'a pas
0: même
1: parlé.
0: Il n'a même pas fait attention. Ok, d'accord.
1: Surtout que les hommes, on n'a pas les mêmes façons de voir les choses. Comme j'aime dire, les hommes viennent de Mars et les femmes de Vénus, le fameux bouquin.
0: C'est clair.
1: On parle des langues différentes. Donc, ce qui est important pour nous n'est pas pour notre conjoint.
0: D'accord.
1: Donc, c'est à nous de l'éduquer en guillemets. Dis-vous, quand j'ai dit à la femme là que c'est joli, le soir c'est bon, c'est facile, il n'y a pas trop de discussions. Lui aussi fait des automatismes, mais il n'a pas forcément appris ça.
0: D'accord.
1: Donc, c'est ça la dynamique. Donc, il faut réclamer. Et souvent, quand on ne se sent pas vraiment légitime, en guillemets, on n'a pas très bien confiance en soi. Okay. Est-ce que si je dis là... Non, mais tu es son époux. Il a le devoir de te complimenter. Il a le devoir de t'encourager. Mm. Donc, va chercher l'information.
0: S'il ne le fait pas, ce n'est pas qu'il est forcément méchant.
1: Mais il y en a qui sont méchants aussi.
0: C'est ça aussi. On va trop les défendre.
1: Il y en a qui sont méchants. Il y a tout là-bas. Donc, on ne sait pas quoi faire. Mais c'est de connaître son homme, de savoir aussi ce qui nous atteint, ce qui ne nous atteint pas.
0: C'est clair.
1: Mais en dehors du regard de l'homme, tu dois pouvoir dire, moi, ma coiffure, là, j'aime.
0: Parce que c'est ça aussi.
1: C'est ça. Parce
0: tout le monde ne sera pas toujours là pour te dire ce que tu veux entendre. Il faut par moment toi-même dire.
1: Pas par moment, Nadia. Il faut d'abord.
0: D'accord.
1: Quand tu sors de chez le coiffeur, tu dois dire, j'aime la coiffure ou j'aime pas.
0: Et moi, ce que j'ai envie de te dire, c'est que j'aime la pub. D'accord. On part à la pub et puis on revient. À tout à l'heure.

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0: Merci beaucoup d'être connecté sur la 107.7. Vous suivez Forum Ivoire sur Life Radio, votre émission de causerie. Aujourd'hui, très chers amis du Forum, on parle du stress au féminin. Oui, j'entends des gens dire, mais les femmes, elles veulent quoi? Même nous tous, on est stressés ici. Oui, c'est vrai, on sait. Mais pardonnez, souffrez qu'aujourd'hui, on parle des femmes. Parce que moi, je pense que dans une famille, dans une maison, quand la femme a de bonnes énergies, je pense que tout coule. Le mari lui-même, là, il est rempli aussi d'ondes positives.
1: Absolument.
0: Et puis, on y va, quoi, pour un foyer épanoui, pour des enfants remplis d'amour. Et moi, je pense que la femme, quand même, a un rôle important dans la société, dans la famille, etc. Noura, qu'est-ce que tu en penses?
1: Oui, ce que tu dis est extraordinairement bien dit. C'est tellement vrai. La femme est le socle de tellement de choses. Et elle est le pilier, l'homme, la femme, tout ce qui va se passer à la maison, c'est elle. Donc, l'intérêt, c'est vraiment qu'elle, elle aille bien, de façon à ce que... J'aime utiliser l'expression de... La femme est comme celle qui sert un peu l'eau à tout le monde. Si tu n'as rien dans ta bouteille, c'est compliqué. Même dans l'avion, en cas de dépressurisation, on dit mettez votre masque d'abord vous-même avant d'aider les gens. Donc la femme est vraiment ce pilier qui, dans lequel on se ressource, auprès duquel on se ressource. Donc il est important qu'elle aille bien. Il y a des hommes qui ne peuvent pas rentrer chez eux à la maison à cause de l'ambiance. La femme ne va pas bien. Mais quand elle va bien, tout est OK.
0: Noura, je te posais une question tout à l'heure hors antenne. Je dis, pourquoi est-ce qu'on a l'impression que la charge mentale de la femme est liée à la famille? C'est-à-dire, si ce n'est pas mariage, c'est enfant. On a l'impression qu'à partir du moment où la femme rentre dans un foyer, dans un mariage ou dans une relation amoureuse, oh là là pour les dégâts, oh là là pour sa vie personnelle. Elle s'oublie quelque part. Je ne sais pas trop pourquoi. Toi qui as quand même pour habitude de côtoyer ces femmes-là, qu'est-ce que tu peux nous dire même vraiment à ce propos-là?
1: Déjà, en termes de charge mentale, tout à l'heure, en début, je disais que c'était lié au rôle.
0: D'accord.
1: Donc, dès que je deviens une épouse, une mère, c'est deux rôles supplémentaires qui s'ajoutent au rôle d'enfant que je suis, de, je ne sais pas moi, de nièce, de cousine, de professionnelle. Donc, tout ce qui est lié au rôle est lié aussi à un ensemble d'attentes.
0: D'accord.
1: C'est les attentes-là qui nous tuent, qui sont réelles ou perçues. C'est-à-dire que ce soit une réalité. Il y a des hommes qui n'ont jamais demandé à leur femme de préparer tous les jours, par exemple. Mais la femme, ayant intégré un rôle de femme qui doit ça, qui doit, eh bien, elle se met ça sur la tête. Il y a des mamans aussi qui se mettent des choses par rapport à l'éducation de leurs enfants. Il faut que je sois là, que je dise oui à tout, que l'enfant même n'est à rien demandé.
0: Voilà. Et nous, donc, on s'en va chercher par moment
1: beaucoup,
0: des choses
1: beaucoup,
0: pour
1: beaucoup,
0: nous mettre la pression.
1: Beaucoup, c'est nous qui avons une mauvaise compréhension. C'est pour ça que se connaître et... C'est bien avec, avant de se marier, parce que ça permet de savoir quelles sont les attentes.
0: Se connaître. Ouais, c'est vrai.
1: Ça, c'est la base. D'accord. Je donne rapidement une anecdote que je donne tout le temps, mais je pense que ça peut aider. Une femme qui expliquait qu'elle, c'est la dame qui fait tout à la maison, mais à la lettre, tout est calé. Les chaussettes de chaque enfant, du mari, la nourriture.
0: Ce genre de femme qu'on veut épouser.
1: Hey. Et puis, elle travaille, elle ramène l'argent, tout ça là. Donc, merveilleuse femme. Et bon, à un moment, elle s'est permis de dire, oh, je vais aller en mission quand même si... voilà. Et elle a préparé pour toute la semaine. Dit chaque habit que chacun doit porter, de monsieur jusqu'aux enfants. Figure-toi que quand elle est partie, elle est venue trouver les choses à la place, les nourritures dans le frigidaire, ils n'ont rien touché. Et puis, il y avait la joie dans la maison. Mais qu'est-ce que c'est? Oh, mais tous les soirs, on allait au burger avec papa. Oh, on a fait le show, on a mangé chez qui? La femme, elle s'est effondrée. Elle dit, mais je t'ai jamais demandé de te mettre cette personne de préparer tous les jours.
0: Wow.
1: Donc aujourd'hui, c'est de temps en temps. Ah chérie, j'ai pas envie de préparer. Oh, c'est bon, on va manger au truc. Mais vous voyez,
0: tu as vu les enfants, les hommes. C'est-à-dire qu'ils peuvent tellement bien vivre sans
1: donc,
0: tout.
1: Donc nous-mêmes, la challenge, nous, est-ce qu'on nous a demandé même ce qu'on est en train de faire?
0: L'autre chose, par moment, coach, on veut tellement être de bonnes femmes, de bonnes épouses.
1: Mais c'est ça qui est prouvé. Là, on ne parle pas de bonnes épouses. Le monsieur, là, il t'a épousé parce qu'il t'aime. Il y a quelque chose qu'il aime chez toi, qu'il a vu depuis le début. Ce n'est pas la préparer seulement. Il y a tout ça.
0: Il y a beaucoup de
1: choses. Mais il y a ta nature, ta joie, etc. Mais dès qu'on rentre avec tout ça, on perd la joie, on perd tout.
0: Ouais.
1: Et on est étonné qu'ils aillent dehors pour aller chercher un peu de joie parce qu'eux, ils n'ont pas la même pression. J'ai dit, mon cher, moi, je vais préparer. On va au resto là-bas quand c'est comme ça.
0: Ah ben ouais.
1: Voilà. Donc, regardons tout ça aussi. Moi, je suis de ceux qui pensent qu'il faut se responsabiliser par rapport à tout. Voilà pourquoi depuis je parle là, c'est nous les femmes. Je ne dis pas les hommes ont fait ça, ils ont fait ça. C'est à nous de nous aménager par rapport à... Voilà. Donc, sujet tellement important, la famille peut devenir, avec tout l'amour qu'on peut vouloir leur donner, ça peut devenir un véritable poids.
0: Ouais.
1: Un véritable poids. il faut pouvoir s'aménager vraiment ces fameuses soupapes d'aération, comme j'aime dire, pour ne pas que ça explose.
0: Et justement, Nora, tu prépares même un événement au-delà de la fonction. Mm-hmm. Il y a votre vie intérieure. Ça peut faire un thème de forum y voir. Derrière ce thème-là, qu'est-ce que tu prépares justement pour les femmes, pour les hommes, pour tous ceux qui viendront à cette conférence? Je précise, c'est le 25 juillet.
1: Oui, samedi.
0: Samedi déjà. Samedi. Mm-hmm. Dis-nous tout.
1: Alors, c'est un moment que je voudrais, un moment de partage, pour pouvoir, tu sais, l'adulte change quand il comprend.
0: L'adulte change quand il comprend.
1: D'accord. Voilà, c'est aux enfants qu'on donne des ordres. Mais l'adulte, quand on lui explique certains mécanismes, il comprend mieux. Donc, c'est vraiment d'approfondir les questions qu'on a échangées, dont on a parlé ici, mais beaucoup plus, de façon beaucoup plus globale, pour expliquer comment, si on veut aller loin en français facile, il faut ménager sa monture. Si on veut avoir un impact durable dans sa famille, en tant que professionnel, en tant que manager, etc., on doit ménager sa vie intérieure. Et comment on fait ça? Surtout les outils, quelles sont les clés? C'est pour donner des clés à des personnes qui veulent retrouver un vrai sourire. Derrière ce sourire qu'ils arborent le matin, qui n'est pas sincère, qui est un masque, qu'ils aient vraiment une vie épanouie, une vie intérieure, et qu'ils comprennent certaines clés, qu'ils les saisissent. C'est vraiment ça l'idée, leur donner des outils. Donc pendant 3 heures, on va parler, on va les écouter aussi, de façon...
0: Un B2B permet aux gens de s'exprimer.
1: De s'exprimer, parce que si je suis attirée par ce thème, et 50 autres leçons, ça veut dire qu'on a un peu les mêmes problématiques. On va échanger là-dessus.
0: D'accord.
1: Voilà, avec des témoignages. Vraiment, ça sera un moment de partage, un moment profond. Et avec, bien sûr, des outils de façon à sortir avec ces clés-là.
0: D'accord.
1: Pour mieux s'organiser. Quoi.
0: D'accord. Avant de revenir sur notre sujet et puis conclure, est-ce qu'il y a peut-être un contact, est-ce qu'il y a des informations relatives à cet événement-là?
1: Oui, donc ça sera le 25 samedi, ça sera à la librairie Carrefour de Saint-Jean. Mmh. Et donc le numéro, c'est le 0700 42 15 21. 0700 42 15 21. Vous pouvez appeler pour vous inscrire. Et donc le prix, c'est 45 000. Mais bon, en tout cas, les personnes qui appelleront, ils auront plus clair. D'informations. Donc, vous êtes invités.
0: Bien
1: n'hésitez
0: sûr.
1: Vraiment pas
0: on va, à... On va faire l'effort d'être là.
1: On va approfondir. Ça peut être intéressant pour quelqu'un qui a besoin d'un
0: bien
1: peu
0: sûr.
1: Plus de visibilité.
0: Bien sûr. Les femmes en ont besoin.
1: Et beaucoup d'hommes aussi
0: qui parlent pas beaucoup.
1: Qui pensent que souvent, ils ont des gros poids, des secrets de famille, des choses qu'ils ne peuvent pas expliquer, des... Non, ils vont comprendre qu'il faut lâcher prise, voilà, tout ça, le lâcher prise. Comment est-ce que j'arrête de tout contrôler? Voilà, parce qu'on parle beaucoup de ça, mais comment on fait concrètement?
0: C'est clair. Mais justement, ça c'était une question piège. Moi, on allait finir avec ça. Comment faire, Nora? Aujourd'hui, on a la chance d'avoir Nora dans Forum Ivoire et on parle du stress au féminin. Nombreux sont les femmes quand même qui, face à du stress, elles se disent, on leur donne des conseils, elles se disent, non, moi, c'est bon, ça va, je vais y arriver. Mais dans la pratique, ce n'est pas toujours évident. Comment aujourd'hui une femme peut arriver à concilier vie professionnelle, vie maritale, vie de famille? Comment on fait justement pour s'en sortir?
1: Il faut être organisé. Il faut être hyper organisé. Et dans cette organisation, il faut avoir un temps pour soi.
0: C'est important d'avoir un temps pour soi.
1: Oh, c'est essentiel. C'est essentiel. Alors, par exemple, tous ceux qui ont acheté le livre... Ils sont dans un groupe WhatsApp, on échange, parce que c'est une traversée. Ce livre est un guide. Ce n'est pas un roman qu'on lit, voilà, c'est un guide. Pendant 7 semaines, vous êtes amené à vous poser des questions, à répondre, à changer d'habitude,
0: etc. Il y a des exercices à l'intérieur
1: voilà.
0: Et
1: donc,
0: tout.
1: Quand j'entends les témoignages des femmes qui se disent, il y en a une qui dit, moi je suis allée faire maison, ça fait plus de 10 ans que je ne suis pas allée faire maison. Pour elle, c'était une prouesse. Mais ça veut dire que prendre du temps pour soi, ce n'est même plus un réflexe pour les femmes.
0: Je vois là, s'il y a une seule chose que je dois faire pour moi, c'est. Sur quoi vais-je me challenger aujourd'hui? Quel bon moment vais-je me permettre?
1: Oui, forcer.
0: Donc, en fait, des questions qui nous emmènent nous-mêmes à penser
1: forcer,
0: à nous.
1: Forcer. Tu ne peux pas finir ces 7 semaines-là et puis être... ne pas avoir changé.
0: De c'est quoi vraiment... suis-je le plus fier? On n'a pas pour habitude quand même de se féliciter, de se poser certaines questions. Oui, je pense que c'est un bel exercice.
1: Et faire la part des choses, c'est-à-dire quand je décide que je suis avec les enfants, je suis entièrement avec eux, on passe de bons moments. Quand je suis avec monsieur, on passe de bons moments. Mais quand je suis seule aussi, que j'avais mis sur ma porte... Ici, on travaille. Bon, c'était ma manière de dire, vous flattez les enfants,
0: ne
1: etc.
0: Ne
1: me dérangez pas. Mais s'il faut sortir pour les laisser, il n'y a rien. On n'a pas besoin de culpabiliser. je parle de ça aussi dans le livre, la culpabilité qui peut arriver quand on commence à se choisir.
0: Oui, moi j'ai vécu ça aussi. Souvent, toi seul, tu te dis, mais non, les enfants ont besoin de moi.
1: Bien souvent, attends, je vais te dire un truc qui va te délivrer.
0: Attends, ils vont t'appeler, mais maman, tu es où? Tu nous as laissé seuls.
1: Alors, je vais te dire un petit truc pour te délivrer, les enfants. Les enfants, ce sont des gens très, très...
0: Manipulateurs. Non, j'ai fini par comprendre, t'inquiète pas.
1: Voilà. Et surtout, il faut savoir que l'enfant va toujours trouver comment... Il va toujours s'en sortir. Il va toujours s'en sortir. Il ne faut pas avoir peur. Oui. En te disant tout simplement, c'est vrai que c'est extrême, mais même si je ne suis pas là un jour, l'enfant, là, il va vivre, il va grandir, il va faire sa vie. Oui. Donc, ce n'est pas une heure de temps que je vais prendre pour moi où je vais dire, je ne suis pas accessible pendant tant de temps. Voilà. Et on habitue notre famille à ça.
0: Et c'est bon de penser comme ça aussi, parce que justement, on ne sera pas tout le temps là. On ne sera pas tout le temps là. Donc, tu te dis finalement, quand je ne suis pas là, comment ils font?
1: Comment ils font? Ils survivent. On n'est pas Dieu sur terre. Donc, il faut avoir l'humilité aussi de savoir qu'on n'est pas non plus les dieux de nos enfants ni de nos conjoints. Ils arrivent à s'en sortir et souvent, c'est bien de leur laisser...
0: C'est clair. Nora, on fait l'émission, on échange et je vois là peut-être une dame qui nous écoute et qui traverse un moment assez difficile où c'est compliqué de se relever. Elle regarde autour et se dit, je n'ai plus personne, je n'ai plus d'énergie. C'est vrai, toujours on me dit la même chose. À cette femme-là, qu'est-ce qu'on peut dire qui a perdu toute confiance en elle, qui est stressée mais qui est dépitée, qu'est-ce qu'on peut lui donner comme conseil pour lui permettre de se relever quand même?
1: Bon, dans le cas que tu as expliqué, apparemment, elle, on lui a dit beaucoup de choses, mais ça ne va toujours pas. Là, il faut se faire accompagner. Quand ton échelle est trop courte, arrive où tu vas aller, il faut demander de l'aide.
0: Okay.
1: Voilà. Et c'est pour ça qu'il y a beaucoup de professionnels, il y a différents niveaux. Si vous êtes encore fonctionnel, que ça ne va pas, mais vous sentez que c'est compliqué, mais vous arrivez à travailler, à faire vos choses, un coach peut accompagner. Parce que là, il va travailler sur vos habitudes, vos façons de faire. C'est un peu ce qu'on fait avec le livre. Mais quand c'est beaucoup plus profond, que ça commence à handicaper, ça devient handicapant, les pleurs sont trop nombreux, la personne ne dort pas et ne
0: justement,
1: mange pas.
0: Justement, à quel moment s'inquiéter?
1: C'est ça, c'est les signes là. Je ne dors pas, je ne mange pas, je pleure beaucoup. Je commence à avoir de mauvaises paroles contre moi-même. À ce moment-là, il faut voir un médecin. Vous pouvez même voir un généraliste.
0: Il va lui, vous
1: parce que déjà, il va voir physiquement s'il n'y a rien. Parce que ça peut être une maladie aussi. Il y a des maladies qui jouent tellement sur le mental, qui vous absorbent, qui vous fatiguent, qui vous... Même, il y a beaucoup de cancers qui font ça.
0: Ah oui, c'est clair.
1: Oui. Donc, il faut déjà voir un médecin. Moi, je conseille, quand on est quand même fonctionnel, ça va quand même, mais on veut trouver des outils, on voit un coach. Mais quand on sent que c'est beaucoup plus compliqué, on voit un médecin. Et le médecin peut vous orienter vers un psychologue ou un psychiatre, si c'est encore. Donc, ça va comme de plus en plus, voilà, selon la sévérité de la situation.
0: D'accord. Alors Nora, qu'est-ce qu'on peut retenir finalement de notre sujet du jour, stress au féminin? Comment aider les femmes à préserver leur équilibre mental et émotionnel? Qu'est-ce qu'on peut retenir vraiment pour finir? Et ça sera ton mot de fin. Vas-y, tu as la parole.
1: Alors simplement de dire aux femmes que reconnaître qu'on est stressé, qu'on ne va pas bien, ce n'est pas une faiblesse. En parenthèse, des hommes qui nous écoutent aussi, hein.
0: Parce que c'est par moment, on pense
1: faiblesse.
0: Que tu pleniches trop, tu te plains trop.
1: Oui, on dit c'est une affaire de blanc. Non, c'est pas. Il ne faut pas attendre que ça devienne handicapant. Il ne faut pas attendre. Et ça, je pense que c'est une responsabilité que chacun de nous a de voir. Ça devient compliqué. Je vois un médecin, il va dire, vous êtes stressé, il peut vous donner quelques comprimés pour dormir. En tout cas, il va s'organiser. Mais s'il voit que c'est beaucoup plus compliqué, il peut vous référer donc à d'autres types de personnes. Donc, l'idée ici, c'est de dire, la santé mentale, c'est trop important. Ça a de l'effet sur vous-même, a de l'effet sur tout votre environnement.
0: Oui,
1: vous pouvez déstabiliser toute votre famille en étant assis ou assise sur des choses qui vous rongent. Il faut parler.
0: Donc, il faut pouvoir parler.
1: Il faut pouvoir parler. Ça, c'est le premier outil. L'écoute empathique. Certains coachs le font, ce n'est pas tout le monde. C'est de pouvoir écouter. Parce qu'on écoute une personne non seulement avec les oreilles, on écoute avec ses yeux, avec son cœur, on écoute avec beaucoup. Il y a tout ce qui est dit, ce qui n'est pas dit. Voilà. Donc, c'est pour dire que responsabilisons-nous par rapport à notre santé mentale. De la même façon, on fait attention de ne pas choper le palu ou la diarrhée, etc. Faisons attention aussi à nous. Et ça passe par penser à soi d'abord, pas comme un geste d'égoïsme, mais comme un geste de survie, comme un geste de sagesse et de responsabilité. Donc, mesdames, prenez soin de vous. Nous avons besoin de vous.
0: Vraiment, vraiment. Merci Nora, merci beaucoup pour cette belle émission, merci pour tout cet apport-là, on a appris énormément. Stress au féminin, comment les femmes peuvent-elles préserver leur équilibre mental et émotionnel? Nora Cafondo était notre invitée du jour. Je rappelle, elle est auteure et conseillère en psychologie et elle nous a fait vraiment du bien au travers de ses conseils. Madame, monsieur, ami du forum, ben merci beaucoup de nous avoir suivis en ce début de semaine. On va se donner rendez-vous demain pour un tout autre sujet, toujours dans Forum Ivoire sur Life Radio. Quant à moi, ben je vous fais plein de bisous et puis on se dit à demain, par la grâce de Dieu. Bye bye.

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1: Au sommaire de cette édition, hors mariage clandestin, les propriétaires terriens et les chefs coutumiers complices désormais passibles de poursuites. Sur le continent africain, en Centrafrique, l'Assemblée nationale adopte une loi pour encadrer le secteur des hydrocarbures. Et puis à l'international au Japon, la loi sur la succession impériale a révisé l'hypothèse d'une impératrice toujours écartée. Merci d'être à l'écoute de Life Radio, place votre point d'information. Bonsoir fidèle auditeur. Le préfet de l'Indigné de Joablin, Kouadio Kouassi Eugène, a annoncé une politique de tolérance zéro contre l'orpaillage clandestin à Abengourou. Les sanctions viseront désormais aussi les propriétaires terriens, les chefs coutumiers et les agents de l'administration impliqués. Cette annonce a été faite lors d'une réunion de sensibilisation avec les populations des principales zones touchées, au cours de laquelle le directeur régional des mines a rappelé les règles encadrant l'exploitation artisanale de l'or et les sanctions prévues contre les activités illégales. Dans l'actualité africaine, la Centrafrique s'est dotée le lundi 13 juillet d'une nouvelle loi concernant le secteur des hydrocarbures, un secteur hautement stratégique qui a fait l'objet d'une attention particulière ces dernières années après la désignation de l'entreprise camerounaise Neptune Oil comme importateur exclusif de carburant dans le pays et suite aux nombreuses pénuries aux pompes dans la capitale Bangui. Ailleurs dans le monde, le Parlement japonais a adopté une révision de la loi sur la succession impériale afin de répondre à la crise de succession liée à l'absence d'héritier masculin direct de l'empereur Naruhito. La réforme ne permet toujours pas aux femmes d'accéder au trône, elle prévoit plutôt la réintégration par un système d'adoption de parents masculins éloignés issus des anciennes branches de la famille impériale pour assurer la continuité de la lignée. C'est la fin de ce journal, excellente soirée sur nos antennes et restez sur Tolife.

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1: 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Allons à ça.

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0: 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Vous le savez, c'est sur Life Radio que ça se passe. C'est tous les soirs votre émission, voilà, de divertissement qui vous ambiance et vous enjaille sur la 107.7 comme tu l'entends. Du lundi au vendredi 18-20h sur la FM, c'est bien sûr le grand show. Guy Pacamsoumien est localisé sur la FM toujours tous les soirs avec la team Chouchouk composée de Manu du modérateur. Bonsoir et bienvenue.
1: Bonsoir Guy Pacamsoumien, je reste dans la même vibe que toi et je donne de la voix pour saluer tous les auditeurs du grand show et je profite en même temps pour envoyer le proverbe du jour qui dit quelle que soit la beauté d'une rose, elle ne pourra pardon, jamais remplacer une femme.
0: Oui, c'est ça. Une femme est très qu'une rose.
1: Donc honneur à Manu aujourd'hui.
0: Terminé, allez.
2: Oh, merci, à toutes c'est gentil. Ouais, voilà. Mais attends, c'est le week-end qui fait que
0: allez,
2: c'est le week-end.
0: Oui, Manu, bonsoir, hein. Bienvenue.
2: Bonsoir,
0: terminé.
2: Monsieur. Ouais. voilà, et on vient avec beaucoup d'énergie.
1: Oui.
2: Pour le maximum de... Je suis fatiguée, j'ai mal à la poitrine.
1: Yaku.
2: Non, mais franchement, aujourd'hui, c'est un autre jour. Voilà, c'est le début de la semaine et on vient toujours avec une énergie différente. Afin de vous égayer, c'est notre travail. Bah, on va le faire tranquillement.
0: Mmh. On va le faire, on le fera, on le fait tous les soirs. Voilà, et on va démarrer cette belle émission avec mon berger, les Zulu Makers. Manu, pour ta gouverne, tu as mal à la poitrine, fais-toi un massage cardiaque.
2: Merci.
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0: On démarre cette émission tout doucement, voilà, à travers la belle bénédiction by The Gloomakers, Mon Berger, le titre. La suite pour moi seul, belle collaboration, Mako le King et Yilim, la talentueuse. Yilim va nous surprendre bientôt, va vous surprendre bientôt. Allez, la suite, c'est les nouvelles du pays dans cette émission, voilà.
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2: Bonsoir, ça va?
0: Bonne arrivée. Agrément. Allez, bonne arrivée. Allez, les nouvelles du pays. Voilà, maintenant, Manu.
2: On va commencer avec la nouvelle en question.
0: Ok. La nouvelle, c'est la nouvelle.
2: C'est la Coupe du Monde. La Coupe du Monde.
0: Comment chante sa chanson là?
3: Likefwe.
0: Messi se retrouve dans cette équipe, ça, c'est vous qui
3: voyez. Non, il a tout gagné dans sa vie.
0: Très, très belle défaite. Oh, tu n'as pas laissé la dame dans cette
3: nouvelle. Ah, ok, d'accord.
0: Donc, nouvelle.
2: Non,
0: nouvelle.
2: Mais je sais que vous avez vécu aussi l'événement au même titre que moi, toute la Côte d'Ivoire, toute l'Afrique, tout le monde entier, voilà. Ouais. J'ai envie de dire à Lamine Yamal, mais avant lui, il y a d'abord l'Espagne.
3: Oui.
2: Voilà, il y a l'Espagne qui a remporté la Coupe du Monde.
3: Et surtout le buteur.
2: 2026. Tu dis?
3: Le buteur Torres.
2: Oui, Torres, oui. Torres, il a fait du bon boulot. Je pense que c'était déjà écrit. Il a fait du travail. C'était spectaculaire. Et ce qui est bien, c'est qu'on est tous unanimes sur la victoire de cette équipe-là. Ils ont mené du début à la fin. Ils étaient constants. Ils ont fait un bon jeu. Donc, à l'unanimité, ils méritaient de repartir avec la Coupe, avec la coupe du monde, le trophée. Et ils l'ont fait. Ils sont champions du monde.
0: Il y a les dames foot maintenant. Je te dis.
2: L'Espagne, champion du monde.
0: Oui.
2: Lamine Yamal aujourd'hui qui est le prodige de cette équipe-là.
0: Sa première fois à sa toute première Coupe du Monde.
2: Oui. Et ce qui est dommage et malheureux, ça ne l'est pas tellement parce que c'est une passation, vois un peu. C'est une belle passation d'expérience.
0: Espagne a achevé l'Argentine co-passation.
2: Entre Messi et Lamine Yamal.
3: Oui.
2: Bien que j'espère et j'ose croire que c'est sa dernière Coupe du Monde, parce que je pense que c'est le cas.
0: Est-ce que tu es dans son corps?
3: Ouais, il est âgé, hein.
2: Mais
3: même
2: il est âgé,
3: en 9 ans.
2: Justement,
0: il peut aller jouer. Actuellement, il joue aux États-Unis.
2: Il peut aller jouer encore au Qatar. On doute fort qu'il le fera. Tout est-il que, voilà, il aura marqué son histoire.
3: Olivier,
2: il a déjà marqué son temps. C'est le roi du football. Sinon, c'est l'un des rois du football. Félicitations à l'Espagne. Félicitations également à l'Argentine. Ils ont fait un très beau match. Et puis, espérons que la Côte d'Ivoire repartira avec la Coupe du Monde pour le prochain.
3: Ouais. En tout cas, je profite de l'occasion. Moi, ce qui m'a marqué dans l'histoire, c'est que tu vois monsieur Lionel Messi, ce grand monsieur qui a tout gagné dans sa vie, il a tous les trophées qu'il faut et il est seulement la plus grande des coupes qu'on appelle ça du ballon d'or. Il y a un ballon d'or là qui est précieux qu'on donne pas à n'importe qui. Peut-être que c'est ça qu'il va avoir et puis voilà. Mais il a lavé Lamine Yamal quand il était bébé, tu vois. Et aujourd'hui, Lamine Yamal a gagné. Quand on était petit, au village, on avait certains bébés avec os de gorille. Quand ils grandissent, ils deviennent en forme. Ils ont de la force, tu vois. Avant-hier, il y a un bébé sort du monde qui voulait laver l'enfant d'une fille. Elle a refusé. On ne sait jamais. Voilà, donc quand vous êtes bébé ou bien vous avez des bébés, sachez à qui vous donnez votre enfant pour le bain. C'est très important. Ça peut impacter leur avenir. Merci.
0: Très bien. Je retiens que l'Espagne a gagné l'Argentine.
2: C'est ça. Et que l'Argentine n'a pas démérité aussi.
0: On retient que.
3: Ils ont démérité, ils ont fait pas là.
2: Non,
3: ils ont donné plus de poids aux gens sur le terrain.
2: Ils ont fait ça à la fin.
0: Oui. On retient que l'Argentine a apprécié, a eu une très très belle défaite hier face à l'Espagne.
3: Ouais.
0: Et dans l'équipe de l'Argentine, il y a un grand monsieur, Lionel Messi.
3: Messi, oui.
0: Et dans l'équipe de l'Espagne, il y a un jeune,
3: prodige.
0: Yamine. Lamine Yamal, le père, le fils a achevé le père, et franchement, très très belle victoire de l'Espagne, J'avais dit à tous mes amis du côté du Sofitel là-bas, j'aimerais saluer Alexis, et Maxence Goré, je vous avais dit, les gars, Rodrigue Tanguy, tout le monde là-bas, je vous avais dit, Boudia Bagaté, je vous avais dit, que l'Espagne allait gagner. Malheureusement, tous vos coupons sont à l'eau. Voilà. Et merci pour les champagnes, mais vous avez perdu lamentablement.
3: Oui.
0: Et agréablement perdu. Et
3: sérieusement.
0: Voilà, sérieusement. Vachement. Effectivement, perdu.
2: Vachement.
0: Voilà. Allez, on dit la base et suite est là, Yako.
3: Perdu.
0: Voilà. Allez, la suite.
2: Mais c'était aussi la fête du côté du Sofitel Hôtel Ivoire avec okay. TRK qui a donné un très beau ouais. concert, un magnifique concert. Je pense que c'est une première. C'est une première en tout cas de ce type-là. Et on est très fiers de voir un jeune qui a su s'insérer dans le tissu du showbiz en Côte d'Ivoire et oui. surtout dans la sphère rapologique, qui monte à sa manière, qui apporte, qui ne fait que sortir des bangers et qui certainement nous représente partout dans le monde. Il a fait un très magnifique concert.
3: Oui.
2: Et c'est très bien. Il était soutenu par ses confrères. Voilà. Mm-hmm.

0: et à toute la team qui l'accompagne. Big up à Nomelet DB, à toute la team de DB Production. Oui, monsieur, allez-y.
1: On peut arrêter quelqu'un comme ça.
0: Très bien.
1: Oui, mais moi, je ne sais pas si tu vas parler de ce volet-là.
2: Vas-y.
1: Le public de TFK, le public de TFK.
0: Les légumes, c'est ça?
1: Les enfants de Saint-Fruits
2: et
1: légumes.
2: Ah oui, pardon.
1: Faut pas oublier ce volet-là.
2: Pardon, excuse-moi.
1: Parce que j'ai l'impression qu'il y a les enfants de la Côte d'Ivoire et il y a les enfants qui sont nés en Côte d'Ivoire.
0: En Côte d'Ivoire.
2: J'ai vu un commentaire qui disait...
1: Oui.
2: Franchement, parce qu'il y a un enfant qui a vraiment... La photo d'un enfant en particulier a beaucoup tourné.
1: Je te dis.
0: C'est pas Alison.
2: Je sais pas, je ne connais pas ça. Non,
0: c'est un métis.
2: Rendez-lui là. Si tu fais Gary devant lui, il va penser sa expérience chimique.
1: Mais je te dis,
2: il n'est pas habitué.
1: Quand tu amènes l'eau dessus, ça va monter. Il va dire, waouh, quelle belle expérience.
2: Non, alors mais en même temps...
1: c'est nourriture.
2: En même temps, nous, on attend le concert de Samy Succès. Parce que vraiment...
1: Non, c'est pas la même chose. Moi, il y a eu des commentaires. Il y a un commentaire qui disait, si tu as vu Batuo là-bas, c'est que c'est un fan à jamais. Attention. Je veux que tous se sont portés gros bas, tu vois.
0: Oui, mais c'est la tendance actuellement.
1: Oui, c'est la tendance actuelle. Et puis le truc, c'est que... Il y a un autre commentaire qui a dit non, là, non, on attend qu'on sait les teams de pas comme ça.
2: T'as vu, non.
1: Je dis que c'est pas le même niveau, les packs ils sont partagés.
2: Non,
1: tout, les enfants étaient trop chocos.
2: Franchement, ils étaient
0: super,
2: très beaux, très
0: chocos. Voilà, bon,
2: et puis c'est bien,
0: vas-y,
2: après, il y a un public très jeune, donc ça montre qu'ils vont pouvoir évoluer avec sa musique. Mm-hmm. Voilà, tout simplement. Et comme je le disais, il n'était pas le seul à avoir un concert ce jour-là. Il y avait également la team de Poi. Attends,
1: ça c'est pour nous, là.
2: Attends,
1: c'est pour nous.
2: En fait, tout Yopougon était représenté. Comme je disais, Yopougon était représenté à l'esplanade du Palais de la Culture. C'était un show incroyable, c'était spectaculaire, c'était magnifique. Après, il y a eu la pluie, mais tu connais York City. En fait, si tu as un public qui vient de Yopougon, il faut te dire que ton concert, ton événement est réussi.
1: Tranquillement.
2: Il n'y a pas de débat, tu vois. Ils sont restés sous la pluie, après ça a cessé, les artistes sont venus, ils ont donné un show magnifique. On avait beaucoup d'artistes également qui étaient venus pour soutenir ces jeunes-là, qui apportent beaucoup au style Biama qu'on connaît. On avait Claire Bailly qui était présente, on avait également Shadow Chris, on avait Romachi Yaya, il y avait Pikachu le Moi,
1: il y avait
2: même également la team Paya, quand ils ont terminé, certainement ils sont repartis chez TRK. Franchement, ils étaient vraiment soutenus. C'était un beau spectacle, c'était un beau concert. Ils ont fait guichet fermé.
0: C'était un très très beau concert. Ouais, fini, on va revenir sur un petit élément. Vas-y.
2: Ils ont fait un guichet fermé et puis.
0: L'Argentine.
2: Félicitations.
0: Zéro tic cadré. Voilà, ils ont, en 90 minutes, zéro tic cadré.
1: Ils n'ont rien.
0: Franchement, toi, tu dis au mieux.
2: Mais dans quel coup, toi, tu reviens quand en Argentine?
0: Si. Il y a un message.
1: Non, c'est la plus grosse actualité du moment.
0: Va regarder une plateforme qui nous est chère.
2: Ok.
1: Ah bon?
0: Oui, donc Team Pay a fait quoi? Voilà. Non, pardon, Team de Poi, autant pour moi.
1: Team de Poi, le palais.
0: Manu, tu peux faire deux choses à la fois, voilà.
2: Oui,
0: Team
2: de Poi, tu parlais, donc il faut que je t'écoute,
0: team,
2: je le lis quand
0: de
2: même.
0: Poi,
2: écoutez, l'Argentine.
1: Team de Poi d'abord.
0: Tu vas voir d'Argentine, c'est terminé. Allons la pause et puis on se reprend, c'est mieux.
1: Voilà.
0: Là, tu as beau un peu de chance que tu seras.
1: C'est mieux.
0: Terminé tout ça.

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3: Allez, on revient à la charge, justement, parce que là, aujourd'hui, les BRS sont hyper intéressants. Et quand tout le palier de Life Radio est mobilisé, impliqué face à un BRS.
4: Justement,
3: footballistique et mondial de sucre, franchement.
4: Faut qu'on revienne là-dessus.
3: Non, voilà. Manu,
5: non, type de foi d'abord.
3: Voilà ce qu'on va faire voir là.
4: Ils ont fait vraiment un beau spectacle, on est très fiers.
3: Mais il y a eu une petite pluie là-bas, non?
4: Oui, une petite pluie, et comme je l'ai dit, pourquoi on n'a pas peur de pluie? Ils étaient sous la pluie, ils ont dansé, ils ont profité, ils se sont amusés, et ils ont donné un show franchement incroyable, c'était vraiment un beau spectacle.
3: Est-ce que les garçons ont assuré?
4: Ils ont plus qu'assuré, c'était un magnifique concert, félicitations pour ce travail.
3: J'y étais pas malheureusement, mais quand tu regardes entre le premier et le deuxième concert, il y a eu une évolution?
4: Oui, parce que pour le premier concert, malheureusement, il y avait la pluie.
3: Ouais,
4: tu vois, il y avait une
3: forte pluie. Mais ça s'est bien passé,
4: passé, mais pour ce deuxième-là, il y avait quand même la pluie, mais c'était une petite pluie, et ils sont restés, ils ont répondu présents, ils sont restés.
3: D'accord, super. Allez, bravo donc à Rina Barakissa et à Kadirov Mania. Mais les gars, faites la commission SK, le reflet, je le guette, c'est un truc, c'est ça, tout le monde le sait. Et puis partout, je passe, j'en parle, voilà, par rapport à ce qui s'est passé à la conférence. Et presse, voilà. Et bravo garçon, bravo à la team de Poi, voilà. Et cette belle énergie là, on va la ramener le 31 juillet prochain au concert de vos grands frères de la team PA, notamment 31 juillet Sofitel Hôtel Ivoire, concernant justement Zagba et Samo et Life Radio, Life TV, amplificateur de talent, voilà. Allez, on revient sur le beret.
4: En fait, c'est plus que nécessaire de revenir sur ce beret.
3: De Lamine Yamal ici.
4: Vu l'implication profonde de tout le palier de la radio et je pense même de la télé.
3: Exactement.
4: Écoutez,
3: il y a un grand monsieur qui est en même temps le premier responsable de Life Radio.
4: Exactement.
3: Et qui intervient à la télé.
4: Et donc, également qui avait
5: la haute autorité de la radio.
3: Attention.
4: Oui. J'étais dans une lourde et grande conspiration pour ne pas laisser passer cette information là. Mais écoutez, c'est vrai que j'ai voulu embellir en disant c'était dans l'ensemble un beau match. Ça l'était pour moi, même si l'Espagne a dominé du début à la fin, parce qu'on a remarqué qu'il y avait zéro tir cadré en 90 minutes, tu vois. Il y avait beaucoup de fautes et puis un carton rouge. Franchement, quand on regarde, on se rend compte que, comme je l'ai dit, c'était l'unanimité pour tout le monde. L'Espagne méritait ce trophée, méritait cette coupe-là et ils sont repartis avec la belle coupe.
5: L'Argentine a donné coup de poing.
4: Merci. Ça, à la fin. Mais ils ont été très mauvais perdants, tu vois. Le foot.
3: Moi, limite, ça m'a choqué, franchement. Oui, vas-y.
4: Ils ont été très mauvais perdants et on ne s'attend pas à ça de la part d'une grande équipe comme l'Argentine.
3: Et puis, c'est tous des professionnels.
4: Ce sont des expérimentés, des professionnels,
5: Les anciens champions du monde.
3: Ah, ok.
5: C'est-à-dire juste avant
3: cette finale-là,
5: ce sont eux qui avaient remporté, tu vois. Et ils sont venus donner le mauvais exemple. Il faut le dire.
3: Mais après, franchement, je dis, c'est vrai que le sport, de manière générale, il y a beaucoup comment ça s'appelle, d'émotions et tout ça.
4: Il y a beaucoup d'émotions.
3: Mais le foot, encore plus, c'est. Franchement, le foot, encore plus. Même le basket. Basket, quand tu regardes les tendances, tu sens que tel pourrait éventuellement gagner vite fait.
5: Mais le foot,
3: à tout moment, tout peut changer.
5: Ça peut changer,
3: voilà. Mais moi, j'ai mon goumin de l'équipe de France. Franchement, bravo et chapeau à Kylian Mbappé. Voilà.
4: Qui est meilleur buteur.
3: On n'a pas été vice-champion du monde, mais on est meilleur buteur de ce mondial-là. Chapeau à Kylian Mbappé.
5: Et de tous les temps.
3: Oui, effectivement, Kylian Mbappé. Ici, c'est Paris. Non, on n'est pas dans l'histoire des Barcelone,
4: et
3: Real.
4: Félicitations aussi. À la Côte d'Ivoire, qui est meilleure révélation. Voilà.
3: C'est vrai,
4: on s'y attendait pas.
3: Ah bon?
4: Oui, bien sûr.
3: Je te vois.
4: Donc, ils sont arrivés à une étape.
3: Finalement, Didier Drogba avait raison ou pas?
4: Il a dit l'Argentine.
3: Ouais, l'Argentine.
4: Non. Oui, mais ils sont arrivés en finale. Il avait presque raison, mais il a fait une très belle analyse.
3: Oui, Yann Dumandé aussi.
5: Il a dit l'Espagne. Donc, c'est Yann Dumandé qui avait raison.
3: Super. En tout cas, bravo. Bravo donc à l'Espagne pour ce super sacre. Et tout ça, c'est pour la beauté et le spectacle du football. Voilà. Allez, la suite, Manu.
4: Vous le savez, on le dit tout le temps ici. l'indiscipline, l'incivisme a un prix. Oui. Et parfois, c'est le prix de la vie. Il se trouve qu'il y a un motocycliste qui a perdu la vie au carrefour Cap Sud.
6: Oh,
4: qu'est-ce qui s'est passé dans le courant de la journée de ce vendredi dernier sur le boulevard Félix Houphouët-Boigny? Il se trouve que ce motocycliste en question, il a grillé le feu rouge à vive allure et roulait à vive allure, selon les images qu'on a pu bien voir à partir de la caméra. Et malheureusement, en voulant éviter un véhicule engagé, il a perdu le contrôle de sa moto et puis il a violemment percuté un poteau électrique. Voilà. Il n'avait pas de casque en plus de cela. Et c'est un drame qui lui a coûté sa vie. Et le conducteur n'a pas survécu. Et c'est bien dommage. C'est vraiment, vraiment, vraiment dommage. Mais là, on se rend compte qu'il faut vraiment une grande sensibilisation sur cet aspect-là. Il faudrait que les gens apprennent à être civilisés, disciplinés. Et ce n'est pas pour nous que vous le faites. Ce n'est pas pour ceux qui traversent. Ce n'est pas pour ceux qui sont sur la route. C'est pour vous-même. C'est pour votre vie. C'est pour votre santé. Faites très attention. C'est très important. Faites très, très, très attention. C'est un gros dommage.
5: Et
4: on pense que ça aurait pu être évité s'il avait tout simplement respecté les codes de la route. Voilà.
3: Allez, Yako, à la famille pleurer et en même temps, il faudrait que ça... Enfin, c'est pas agréable, mais les gars, franchement, respecter le code de la route, il faudrait que ça serve d'exemple. C'est pas agréable, mais franchement, il faudrait que ça serve d'exemple. Moi, franchement, je me demande même si je vais me reprendre une autre voiture, franchement. Parce que, au fait, tu sais pas, souvent, tu es dans la... Je me rappelle, tu es au volant,
5: oui.
3: Tu vois un à droite, en même temps tu vois un autre à gauche qui sort, tu vois un autre qui quitte. Franchement, ça fait peur, franchement.
5: Oui.
3: C'est stressant.
4: Tu sais
5: encore, ça fait plus peur. Ça fait plus peur lorsqu'il y a un feu rouge, les voitures sont arrêtées. Au moment où les passants veulent traverser, c'est maintenant que la moto passe. Tu vois, et ils ne respectent même pas les feux. Et quand tu parles, ils t'insultent.
4: Si tu veux savoir si tu es vraiment expérimenté, si tu sais rouler, si tu aimes rouler, si tu n'as pas peur. Faut aller dans des endroits spécifiques. J'ai dit que si tu attends de rouler quelque part
5: ici, là,
4: dans
5: le
3: dans tout Cocody, je pense que ça va.
4: Non, mais quand tu arrives à Djamé, par exemple, c'est compliqué. Tu vois, il y a beaucoup de secteurs.
3: Mais chers amis et parents, livreurs, et en tout cas, vous tous qui avez des motos, là, franchement, de un, mettez vos casques. Et de deux, faites attention, s'il vous plaît, au cours de la route, respectez les feux. Et faites attention lorsque vous faites. Comment ça s'appelle que de poisson, quoi. Faites attention à moi, les gars. Allez, Yonès Hiro sur la radio avec Mouchine Kekedea, voilà, sur la radio pour célébrer les éléphants de Côte d'Ivoire pour cette belle défaite, voilà. J'aimerais saluer tous ceux avec qui j'étais ce week-end, notamment le capitaine Francky Yannick Essier, Odilon Kosono, Boli, et Sanogo Yaya, Apuchou National, Ibrahim Sangaré. Allez, les gars, belles vacances à vous, profitez au max, voilà. Et félicitations à Inao, voilà, qui vient de rentrer dans son club, son nouveau club, voilà. Également big up à qui? Guy Demel. Non mais là, deux jours là, je commence à m'intéresser au foot. Hein.
5: Ouais,
3: là,
5: c'est
3: là,
5: très important.
3: Inao là, il est à la Fiorentina. C'est
5: en, en Italie.
3: En Italie, voilà.
5: Ouais.
3: J'espère que je prononce bien.
5: Tu prononces bien.
3: Fiorentina.
5: Voilà.
3: Et Manu, deux jours là, c'est juste dans le foot. C'est quoi?
4: C'est terminé.
3: Et pourquoi t'es dédicace, voilà, merci.

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0: Allez, nous attendons patiemment la prochaine canne à pouvoir le sacre des éléphants de Côte d'Ivoire. Allez, la suite, mix premier sur la radio Commérage.
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0: Et ils vous donnent rendez-vous en septembre prochain, parc des expositions d'Abidjan. Mix premier, Commérage sur la radio.

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Allez, la suite, Aimant, collab avec la Côte d'Ivoire, Team Paya.

0: à travers cette belle collaboration panafricaine musicale. Louzi Otasboy, Tim Peya et Emma du Gabon. Voilà, on va y aller pour les cases dédiées de nos auditeurs. Voilà, si c'est maintenant par l'entremise de Manu.
1: Alors, on a Gilberto Doua qui dit bonsoir la team. Bon début de semaine à tous et à toutes. Bonne émission. Merci Gilbert. Amenant à Lida Kouadio, dignement baoulé représenté, je fais une dédicace. Exactement. À mon mari, monsieur Kouassi Jean-Jacques, hey, depuis Boisflé, avec le son José Témoignage. Okay. Ah, elle veut témoigner de l'amour de son mari dans sa veille. Comment Fabrice? Comment Fabrice, bonsoir à vous, je fais un coucou à l'équipe.
0: Pardon, excuse-moi, comment Fabrice, c'est hein, il travaille, bon bref, vas-y.
1: Non mais il doit même travailler.
0: Ah ok, enfin, non, je
1: c'est
0: demande.
1: C'est un fidèle auditeur qui est tout le temps là.
0: C'est pas lui qui salue les patrons là, toujours.
1: C'est monsieur, lui, ouais, il est très bien, il est bien. Comment Fabrice aujourd'hui, franchement, on tenait à te dire merci d'être fidèle à la radio, à l'émission surtout, tu es un bon gars, franchement. Comment
0: tu
1: Fabrice, bonsoir sur les réseaux.
0: Ah ok, je vois un peu.
1: Il nous tague très souvent. Hein,
0: vas-y.
1: Bonsoir à vous. Je fais un coucou à l'équipe nationale espagnole pour leur victoire hier en finale de la Coupe du Monde face à l'Argentine. Mm-hmm. Ange Oula, dédicace à toute ma famille de Viking. Bref. Vicky demandait bonsoir Femi, excellent, il voulait dire, début de semaine à toute l'équipe de Life Radio. J'aimerais dédier la chanson Pigou. Attendez une seconde.
0: Tu as pas mention.
1: La chanson Pigou de Dikael Yadea.
0: Pigou. Pigou. Ouais. Oh, j'entre. Ok, je
1: de
0: vois.
1: Dikael Yadea à tous les orphelins et orphelines que je vous assez surtout.
0: Dans le temps, j'écoutais beaucoup la nationale. Voilà, oui, la radio nationale. Voilà. Mmh. Et puis, bon, il y a les sons, franchement, qui me plaisaient beaucoup.
1: Ouais. Voilà. Ça en fait partie.
0: Vas-y.
1: Ok, Didier, dédicace à ma femme partie au travail pour un mois. Elle s'appelle France Herman avec un son de Fali à la pluie. Lui, là, c'est qui d'entendre de Vélas? Pas dédicace. Mmh. C'est visé.
2: C'est visé, là.
1: Genre, il veut dire sa femme est quelque part là-bas, au cas où quelqu'un l'entend.
2: Ouais, moi.
1: Andy Hansen, Hugues Ange, je fais une dédicace à mon meilleur ami, Assemian Miaison Wilfried, depuis à Boisseau. Willy Bravo, je fais une dédicace à tous mes amis de la Côte d'Ivoire. Et puis, je fais également un coucou à tous ces gestionnaires et employés de banque. Je leur demande d'être très prudents et vigilants de la part de Zou Gervais.
0: Ok.
1: C'est bien visé, ça.
0: Je te dis.
1: Oh, c'est tout pour les dédicaces d'aujourd'hui.
0: Merci.
1: Écoutez, c'est pas ma voix. Qu'est-ce que vous croyez?
0: Attention.
1: J'ai mangé
2: la
1: de
2: banque.
1: L'argent.
2: Merci. La banque.
0: La banque. Ok, d'accord. Il n'y a pas de souci. Merci beaucoup, Manu. Merci.
1: Merci.

Non, vous n'aurez pas Goumet le 31 juillet prochain du côté du Sofitel Hôtel Ivoire d'Abidjan pour le gros concert de la team Peya. Allez, la famille, ne décrochez pas, on se fait une petite pause et on se reprend juste derrière. Et à la suite, on va écouter comment ça va de José pour tous les Amazones et commandants. Et nous allons converser chaleureusement avec Nova, l'artiste qui est avec nous ce soir.

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Allez, à l'instant, pour les Amazones, José, je profite de faire un gros coucou et big up à Serédier, justement, pour cette belle trouvaille vestimentaire styliste, voilà. Un beau style, voilà. Obled, forcément, on va porter cette ligne de vêtements-là pendant ces vacances, voilà. Été 2026, ça sera très, super chaud à Abidjan. Allez, cale en l'air, TRK en collab.

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1: Allez, voici la promesse. Fanny Lafleur, nouveauté.
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1: Rise up, Master.

0: papa.
1: Attends, Fanny Lafleur, c'est quoi mouiller bien? Ils n'ont qu'à bien mouiller.
0: Loyer bien, ouais.
1: Hein? Loyer bien, ouais.
0: Loyer bien, ouais.
1: Loyer
0: bien, ah ouais.
1: Ah, super, voilà.
0: Ça veut dire que. Uh-huh. Même déjà.
1: Ça veut dire quoi?
0: Il m'aime déjà.
1: Ça c'est quoi? C'est
0: Sango.
1: Un Sango du Gabon?
0: Non, Centrafrique.
1: Centrafrique.

0: Allez, voilà, c'est le Top Lover Marquin, sur ma compagnie de la Centrafricaine, enfin, je dirais de l'Africaine, tout coup, voilà. Fanny Lafleur qui est avec nous, les gars, tout le studio, l'équipe de Bande d'Applaudissements pour Fanny Lafleur, ouais. Yeah, yeah. Elle est très belle, elle est agréable à regarder. Oui. Elle est chic, elle est fun, et elle a une très très belle voix. Elle a un talent super excellent. Tu l'as senti? Ok, il n'y a pas de souci. Très bien, voilà, je vois un peu ton bord. Voilà. Allez, voilà, donc du coup, Fanny Lafleur est avec nous ce soir et on prend plaisir à te recevoir. Ici, on se tutoie, c'est la famille, c'est tranquille, c'est le grand show. Voilà. Fanny, faut pas faire, j'insiste, t'es tout le temps.
1: Non, ça va.
0: Si tu es trop calme,
1: je suis pas calme.
0: Si tu es trop calme, tu risques de partir. Ici, sinon, on est chaud. Voilà, on est chaud. Voilà. Et puis, on ouvre vite la porte et on te dit non, tu refermes derrière toi. Allez, Fanny, là, du coup. Tu sais quoi, pourquoi est-ce que tu as quitté Bangui pour Abidjan?
1: Bon, en fait, j'ai quitté mon pays pour ma carrière.
2: Ok.
1: Parce que j'adore et j'aime trop la musique.
2: Ok.
1: J'ai commencé ça depuis 2019.
0: Ok.
1: C'est pour cela que je suis venue ici pour faire ma carrière.
0: D'accord. En Centrafrique, en Bangui, tu pourrais pas, tu n'avais pas des opportunités là-bas pour t'exprimer, pour la promotion ou quoi?
1: Non.
0: Du tout?
1: Il y en a.
0: Eliana, mais pourquoi spécifiquement la Côte d'Ivoire?
1: Bon.
0: Ou Abidjan?
1: J'aime juste.
0: Tu aimes juste?
1: Oui.
0: Ou bien, celui qui fait battre ton cœur est
1: ivoirien. Oui, l'Abidjanais.
0: Ah, donc tu es là par rapport à ton mari, à ton chéri, et derrière ta musique.
1: Non.
0: Voilà,
1: non,
0: c'est ça le truc.
1: Non, c'est ma carrière avant tout.
0: Ça le bail.
2: Ah, ok.
1: Ta mais carrière avant tout. Qu'est-ce qui t'attire ici? Qu'est-ce qui t'attire en Côte d'Ivoire? Bon, c'est monde de showbiz en fait.
2: Ah, d'accord.
0: Du coup,
1: showbiz.
0: Ouais, après, analyse.
1: Je peux faire ici.
0: Tu peux faire ici.
1: Ouais. Donc,
0: ça fait combien de temps que t'es là?
1: Je crois un an.
0: Un an. Bon, voilà, je me rappelle. Mais est-ce que tu peux enlever tes yeux? Eh bien, Ya, c'est pas vrai. Tu peux enlever tes yeux. Tu peux enlever tes lunettes pour qu'on puisse te voir, en plus mieux te voir. Parce que là, c'est maintenant, je me rappelle, on s'était rencontrés au Côte d'Ivoire. Ouais, mais c'est toi, elle est toute belle. Oh là là. Tu passes à la télé là, tu vois. Oui. Voilà. Waouh, elle est mignonne, Fanny Lafleur. Mais pourquoi est-ce que tu as mis les lunettes?
1: On a perdu Guy Patron.
0: Mais du coup dans ton équipe là, ton mari n'est pas là, hein?
1: Non.
0: Ah, OK, super. Il nous écoute et il va te voir à la télé sur Live TV, c'est ça?
3: Moi je pense que c'est mieux comme ça. sans les lunettes.
0: Elle est choquée.
3: Parce que ça va permettre aux Ivoiriens de bien voir le visage, tu vois.
0: Si, tu vois. Avec les fossettes modérateur. Non, mon modérateur, touche pas.
3: Non,
0: fais un peu comme ça. Oh là là. Elle a la fossette. Voilà. Allez, du coup, on s'écoutait Rise. C'est quoi? C'est Rise, mais Rise Master?
1: Rise,
0: voilà. Là, okay. Tu parles de quoi? Dans le truc. Tu as travaillé avec qui là-dessus, tout ça?
1: C'est une chanson de mariage, en fait.
0: Mm-hmm. Mm-hmm.
2: D'accord.
0: Tu souhaites te marier?
1: Non, pas pour moi, pour quelqu'un.
0: Ah, mais du coup, toi, tu es déjà fiancé, c'est ça?
1: Pas encore.
0: Il y a pas de
1: soucis. Le moment, ça arrive.
0: D'accord, je suis là. Ok. Allez, voilà. Donc, Rise pour les amoureux, c'est ça?
1: Oui.
0: Et tu souhaites que toute l'Afrique se marie?
1: Oui.
0: Avec l'Afrique même?
1: Mm-hmm.
0: D'accord, il n'y a pas de soucis. Allez, tu as travaillé avec qui là-dessus?
1: Black. Ça fait Black,
0: oui. Black, il a Babi ici, il a Abidjan?
1: Oui, il a Abidjan.
0: Super. Voilà, tu parles de mariage, d'amour et tout ça. Allez, la suite, ça s'appelle Wazanga. Je prononce bien?
1: Wazanga, bébé.
0: Attention, donc toi, tout est tout, c'est amour, c'est bébé, c'est l'or, c'est ça? Ouais. Ah oui, c'est vrai, elle a mis une belle couleur, ça c'est quoi? C'est du rouge bordeaux.
1: Super.
0: Jeune
1: saumon.
0: Oui, belle dentition, waouh, ça c'est Fanny Lafleur. Allez, on va aller s'écouter Wazanga.
1: Kwanzanga. Ça veut dire gratte-moi.
0: C'est moi, gratte-moi. Ok, déjà ton corps te démange, ton corps, beau corps. J'avoue, en fait, ton corps te démange et tu demandes qu'on gratte.
1: Oui.
0: Il n'y a pas de souci. Alors, c'était pour moi, ça, gars. Alors, toi, tu t'appelles comment? Ah, c'est la première fois que tu assistes à notre émission dans le studio ici? Ah, d'accord, je vois un peu. Très bien.

0: Dans ta chanson, j'entends accord. Chez nous les Apolloniens, en tout cas, chez les Lacans, accord, ça veut dire poulet.
1: Non, accord, ça veut dire en.
0: En, quand ça va dire en.
1: Ça veut dire quoi?
0: Ah, d'accord. Il n'y a pas de souci. D'accord, donc, tous ensemble, un pour tous, allons pour le sujet du jour.
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0: Le grand show, le sujet du jour, vous le savez, vous avez la possibilité d'appeler au 27-225-49-880, si vous voulez, selon Ramatoula, à qui on fait un gros coucou et à qui on envoie de la force pour son spectacle, justement, du 19 septembre prochain, les détenus, allez, 27-22-54-98-80, Modé, on va y aller avec le sujet.
3: Oui, le sujet du jour va parler comme ça de contact et de ceux qui aiment changer de contact.
0: Ceux qui aiment changer de contact, du genre, ceux qui aiment changer de numéro, c'est ça?
3: C'est ça.
0: Ou d'adresse de quoi d'adresse, enfin, de logement, ce genre de choses-là, c'est ça?
3: Non, quand je dis contact, je parle de numéro de téléphone.
0: D'accord.
3: Voilà, donc le sujet du jour dit changer constamment son contact pour éviter certaines personnes. Est-ce que vous êtes pour ou contre?
0: Changer constamment son numéro de téléphone.
3: Non, pour éviter certaines personnes.
0: C'est pour éviter certaines personnes. Dis-moi, Fanny Lafleur, toi, ça t'arrive de changer de numéro souvent?
1: Pas trop, quoi.
0: Pas trop.
1: C'est pas bien.
0: C'est pas bien, pourquoi?
1: Tu peux pas changer ton numéro à chaque moment.
0: Et si tu fuis certaines personnes, peut-être. On dit créancier ou bien.
3: Non, c'est pas forcément les créanciers. Toutes sortes de personnes.
0: Toutes sortes de personnes, peut-être
3: ça
0: des dragueurs.
3: Des personnes que tu n'aimes pas trop.
0: Des dragueurs ou même un dragueur fou.
1: Je le bloque.
0: Tu le bloques, tu gardes ton numéro.
1: Oui, je garde mon numéro.
0: Maintenant, si tu appelles des numéros inconnus, comment tu réagis?
1: J'ai décroché, si c'est lui encore, je le bloque.
0: Tu le bloques. Le numéro inconnu, ça n'affiche pas. Toi, tu as la capacité de bloquer le numéro inconnu.
1: Ouais, tu veux bloquer.
0: Ah ouais?
1: Bah ouais, on peut.
3: Oui, après appel.
1: Dès que tu vois le numéro, tu peux bloquer. Même
0: non,
1: si c'est
0: mais
1: pas
0: ça soit inconnu. Non, ça soit
1: même
0: inconnu
1: si c'est pas enregistré
0: écran.
1: Dans la mesure où il y a le numéro en question, tu peux.
0: Le numéro ne s'affiche pas.
3: Il finit de t'appeler, tu sais que celui qui t'a appelé sur ce numéro, tu peux bloquer après.
0: Mais c'est ce que je vous explique, les gars. Le numéro ne s'affiche pas. Ça a écrit inconnu.
3: Oui, mais sa voix va sortir dans le téléphone.
0: Voilà, sa voix n'est pas
1: problème.
3: Donc après, on peut bloquer.
0: C'est quelle discussion ça? Attends, qui va nous aider? 27-225-48-53.
3: Donc on n'a pas l'habitude de voir ça. Donc moi j'ai pas pensé automatiquement à
0: non,
3: ça.
0: Non, tu n'as pas l'habitude de voir quoi, Quand tu appelles un numéro inconnu et puis ça choisit. Attends, Elsa, excuse-moi, toi t'es. Voilà, attends.
1: Ça va.
3: Mais est-ce qu'on voit ça tout le temps?
0: Non, bon bref.
1: Mais c'est pas tout le monde qui fait ça.
0: Voilà. C'est pas tout le monde qui fait ça, non.
3: Donc moi j'ai pas pensé à ça.
0: Il y a pas d'accord. Ok, t'as pas pensé à ça. Oui,
1: Manu. Je disais que ça m'a rappelé la chanson de TRK. On a changé de numéro, c'est clair, c'est plus la peine d'appeler.
0: Mais continue.
1: On a changé de numéro, c'est clair, c'est plus la peine d'appeler.
0: Très bien.
1: Ils ont changé de religion, c'est clair, c'est plus la peine d'appeler.
0: Non, faut laisser ce numéro là.
1: Écoutez, je pense que faut pas qu'on se complique la vie, faut pas qu'on se complique la tâche. La vie est simple. Tu ne veux pas qu'une personne t'appelle, tu lui dis que tu ne veux pas qu'il t'appelle.
0: Mmh.
1: Ouais, c'est qu'elle t'appelle, pardon. Mmh. Donc, je ne vois pas, en fait, l'intérêt
4: d'aller changer mon numéro.
1: De changer. Si cette personne-là te harcèle, il va continuer de le faire, même si tu changes de numéro. Donc, en réalité, si c'est une personne que tu ne veux pas voir dans ton entourage, fais-lui savoir ça.
0: Mmh.
1: Ouais, pourquoi on se gêne de dire « je ne veux pas te voir dans mon entourage »
3: Non, dans ce que tu as dit, il y a quelque chose qui ne colle pas. Il va continuer de le faire, même si tu changes de numéro.
1: Non, mais
3: si
1: il va trouver un moyen de faire.
3: Mais si tu as changé de numéro, il n'a pas le nouveau contact.
1: Mais qui t'a dit c'est que par le numéro qu'on arrive à contacter quelqu'un? Sur Messenger, sur Instagram,
3: Non, mais
1: WhatsApp,
3: là-bas, on peut
1: TikTok,
3: ignorer. Ou on peut décrocher pour causer avec toi directement sur le téléphone?
1: Non, on peut décrocher aussi directement sur Instagram. On peut t'appeler sur Instagram, on peut t'appeler sur d'autres réseaux, on peut t'appeler sur Messenger. Tu peux décrocher rapidement aussi de par
3: là. Mais on peut aussi bloquer là-bas.
1: Donc quand
3: on peut
1: tu bloques,
3: aussi changer.
1: Tu peux prendre le Facebook de quelqu'un parce qu'il connaît ton nom et il va tout simplement rentrer encore dans ton Messenger. Quand une personne veut t'embrouiller, te harceler, il ne va pas arrêter de le faire. Il va toujours trouver des moyens de le faire. Donc, à moins que ça soit un pervers narcissique qui essaie...
0: Ça, tu as pour ou contre?
1: Bah, je suis contre. Parce que, en fait, pour les affaires, c'est très mauvais. Mm-hmm. Imagine, on ne te connaît que par ce numéro et on arrive mm-hmm. à te joindre par ce numéro et que tu perds des opportunités mm-hmm. juste parce que tu les changes. Mm-hmm. On ne devrait pas changer comme ça des numéros. Il y a des personnes qui ont leur même contact depuis 10 ans, 15 ans, 20 ans.
0: D'accord.
1: Bah, c'est pas pour rien, en fait. Mm-hmm. Tu vois, c'est très important de garder son numéro parce qu'on ne sait pas qui pourrait te rappeler du jour au lendemain. Et puis après, recanaliser tous les contacts, faire savoir à ces personnes-là que tu as encore un nouveau numéro, c'est autre chose. C'est beaucoup de, beaucoup de procédures.
0: Il n'y a pas de soucis, c'est bien, on t'est manu. Merci beaucoup pour ton avis. Allez, la famille, on se reprend à 19h.
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0: Allez, Abidjan, 19h passé d'une minute magique sur les ondes de Life Radio. C'est bien sûr le grand show. Deuxième et dernière partie de ce tout premier numéro de cette belle nouvelle semaine. Nous sommes en compagnie de Fanny Lafleur. Allô, il y a quelqu'un au téléphone. Allô, bonsoir, bienvenue.
1: Oui, allô, bonsoir.
0: C'est comment ?
1: Grand show. Ouais, ça va.
0: Ça va. Mais à quoi tu as besoin comme ça ? Pour un début de semaine, lundi, là, comme ça ?
1: Ah, mais vous étiez en train de vous croiser là-bas. Donc, je suis une
2: On faisait quoi là?
0: On faisait quoi? C'est quoi ça?
1: Vous étiez en train de vous quoi ça?
0: Quoi ça? C'est fan de la fleur, c'est l'artiste, c'est la chanteuse là.
1: J'ai pas compris. Je croyais que c'était à propos du sujet, mais bon, apparemment.
3: Non, apparemment, c'était à propos de quoi?
0: Non, c'est le sujet. Le sujet là, dit aujourd'hui là, est-ce que tu es pour ou contre le fait de changer constamment de numéro?
2: Pour éviter d'être embêté par voilà. Des gens que tu ne veux pas.
1: Moi, je vais rester.
0: C'est pas forcément embêté.
1: Je vais rester impartial, comme je disais, pour éviter beaucoup de choses. Normalement, changer de numéro, je pense que c'est pas la solution. Mais quand même, il faut le faire quand ça devient embêtant. Et surtout pour éviter, par exemple, des harceleurs, des personnes qui vous foutent pas la paix. Tout ça, mais en revanche, ça crée d'autres problèmes. Vous pouvez perdre des opportunités, surtout quand vous êtes entrepreneur ou bien vous avez des clients. Tout ça,
0: c'est mal fait.
1: Intéressant, en fait.
0: D'accord, il n'y a pas de souci. Ouais, il n'y a pas de souci. Et le frère, il nous appelle d'où? C'est quoi ton nom, frère?
1: C'est Wissou Serge.
0: Mister Serge de Port-Boy, si je ne m'abuse, c'est ça? De Port-Boy.
1: Oui, c'est ça.
0: Exactement. Allez, on fait un gros big up à toute la belle cité de Port-Boué, voilà. Et on salue tous les artistes de Port-Boué. Et belle semaine à Serge et à toute la MIFA.
1: J'ai pas compris. Aujourd'hui, là, votre invitée, là, elle est agressive. Hein.
0: Laquelle ça?
1: C'est l'homme des chats.
0: Ah ouais, qui ça?
2: Non,
0: elle est douce,
2: quoi.
0: Elle est très belle, franchement.
3: Non, mais comme elle a dit, il faut me gratter, là. Peut-être
2: oh,
3: que c'est.
2: Non, j'en ai capté.
0: Fanny, qu'est-ce que tu réponds à Serge de Port-Boué qui dit que. Enfin, t'as l'histoire de gratter, là.
4: Mais c'est normal de gratter, en fait.
0: Attention.
4: Ouais.
0: Serge, le grattement, là, c'est d'accord, c'est là-bas, au fait.
4: Serge, c'est bien pour gratter.
1: Je finis mal et à fond, je fais gratter.
4: Oui.
2: Ah, c'est blessé.
4: Moi, c'est gratter, en fait.
0: C'est toi, tu es un enfant.
4: Gratte ça.
1: Il y aura des plaies.
0: Ah ouais, non, t'inquiète pas. Il faut y aller avec le style. Allez, vas-y, ciao, c'est genre. Allez, voilà, on va parler des projets à venir de Fanny Lafleur.
4: Oui. Là, pour le moment, je suis en train de faire mon album.
0: Ok.
4: Et mon projet, c'est de faire mon album.
0: Ok.
4: Après ça, les clips.
0: Mm-hmm.
4: Et puis, je crois aussi que je dois rentrer aussi chez moi.
0: D'accord.
4: Un peu. Voilà. Et après, je vais revenir.
0: D'accord, voilà. Donc, du coup, dans les semaines, dans les jours, semaines, mois à venir, Fanny Lafleur, voilà, va boucler son album. Mm-hmm. Un média, tout, la promo et tout ça, bien bouclé. Et dès que la mayonnaise prend bien à Abidjan, retour à Bangui pour également poursuivre la promo, s'installer et revenir à Abidjan pour la suite de la carrière. C'est cela?
4: Oui, c'est ça.
0: Allez, on te souhaite beaucoup, beaucoup de chance pour la suite. Et nous sommes ouverts. Je suis ici. Nous sommes là. Tu viens quand tu veux, comme tu veux, mais tu viens pas demain.
4: D'accord, il y a pas de souci.
0: Et on t'envoie beaucoup beaucoup de cœur, beaucoup de good vibration pour la suite de ta carrière. Et nous, on va se délecter justement de tes belles trouvailles en musique, notamment Rise et Kwazanga.
4: Ben,
0: entre les deux titres, entre Rise et Kwazanga, tu préfères qu'on boucle avec lequel titre?
4: Kwazanga bébé.
0: Tu es très amoureuse, c'est ça?
4: C'est disponible partout sur YouTube.
0: Ok. Sur toutes les plateformes de téléchargement et tout ça. Oui. D'accord. Et pour te retrouver sur les plateformes, on tape quoi?
4: Fanny Lafleur.
0: Fanny Lafleur, super. Allez, encore une fois, gros bisous et puis salut à la famille.
4: Bisous aussi à vous également.
0: Ouais, merci. Salut tes frères, voilà, qui utilise tes frères.
4: Salut Félix Diocard et Smith.
0: Mais on vous salue, levez la main, aïe. Voilà.
2: Mais qui ne voit?
3: C'est voilà, super. Tu as porté les verres.
0: Ah, d'accord. Okay. D'accord, super. Ce sont tes frères, hein?
4: Oui.
0: Fanny Lafleur, ce sont tes frères.
4: Oui, c'est mes frères.
0: D'accord, il n'y a pas de souci. Allez, on scoute quoi
4: ça. Je vous salue aussi, et la charmante aussi à mes côtés.
0: Oui, la charmante, ah, et le charmant,
4: le beau là aussi.
0: Voilà,
4: c'est bon. Et vous tous, bon.
0: Voilà, c'est si. Allez, on scoute quoi ça, gars, sur la radio. Big up, franchement, moi j'ai beaucoup aimé la prestation au quad. Job, Dippy, je pense que ce week-end on fera un tour, parce que grâce au quad, je viens de rencontrer une grande artiste africaine. Voilà, c'est bien sûr Fanny Lafleur. On scoute quoi ça, gars, sur la radio.
4: Merci.
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0: Allez, à l'instant, très très belle trouvaille musicale de la centrafricaine Fanny Lafleur. Pour la suite, c'est une grosse star que nous allons recevoir pour la seconde heure de cette émission, c'est bien sûr. Marla, on se rappelle de ça. On a découvert le talent de cette grande rappeuse sur ce titre. Et là, du coup, ce soir, elle est là pour nous permettre d'apprécier ses nouvelles pépites en zik, de sa toute nouvelle production musicale. Ne décrochez pas.
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0: Allez, Marla, avec nous, juste avant d'entrer, voilà, et juste avant d'entrer dans le vif du sujet, Marla, là, nous parlions justement, nous évoquions un sujet, vous le savez, 27 225 49 880 tous les soirs, en vous donnant la possibilité justement d'échanger avec nous, avec, voilà, avec votre radio, avec votre émission, Le Grand Show. Et ce soir, nous parlons de. Est-ce que vous êtes pour ou contre le fait de changer de contact à chaque fois? Qu'est-ce que t'en penses? Genre, il y a des personnes qui à tout moment changent de numéro et tout ça. Toi t'es pour ou contre ça?
1: Alors, bonsoir l'équipe.
2: Bonsoir toi seul.
1: Bonsoir.
0: Allô?
1: Oui? Ben, moi, il n'y a pas de problème avec ça. Moi, mais,
0: la bouteille.
1: Je ne sais pas, mais c'est un peu mon dada. J'aime beaucoup changer de numéro. Puis les gens me fatiguent.
0: Ah, ok.
1: Il y a des gens que je ne connais pas. Même des gens que je connais qui donnent mon numéro aux gens que je ne connais pas. Mm-hmm. Et après, ça m'embrouille.
0: Ça t'embrouille, ça te fatigue.
1: Oui, numéro de Janjou.
0: Toi, tu n'aimes pas ça.
1: Je déteste ça.
0: Tu détestes. Donc, je dis, chaque 30 secondes, tu changes de numéro.
1: Pas chaque 30 secondes.
0: Attention.
1: Mais à chaque fois que je sens que mon répertoire est bourré, que mes DM sont remplis d'inconnus, je change.
0: Tu changes. Et tes réseaux sociaux?
1: Mes réseaux.
0: Là-bas, si tu changes?
1: Ben non.
0: Ah, d'accord, très bien, il n'y a pas de souci. Ok, allez, voilà, on va boucler la boucle. On va boucler la boucle. 27 225 49 880. Voilà, Modé, on y va pour ton appréciation sur le sujet de ce soir, vite fait.
2: Ouais, moi, ce que moi je sais que quand une personne est malhonnête, la personne peut changer constamment de numéro, tu vois. Parce qu'il y a des personnes malhonnêtes qui prennent un peu l'argent des gens.
0: Genre les démarcheurs.
2: Ouais, les démarcheurs, bon, il y a des démarcheurs.
0: C'est certain, c'est pas eux tous.
2: Voilà, il faut préciser.
1: C'est grand chapeau.
0: Non, je pense qu'on va parler de ça. Voilà, parce que ça, derrière, c'est un style. En fait, ça
2: non, c'est un style.
1: Ah, faut pas faire ça.
2: Il a un chapeau. Faut faire attention.
0: Derrière, fais attention à tout ce que tu diras. Parce que tu vois, tous les carrefours que tu empruntes là, ils sont postés là.
2: Non, j'ai changé de route.
0: D'accord, super.
2: Voilà, donc moi, ce que j'ai a dit sur ce sujet, c'est quand une personne est...
0: Justement, comme depuis tu parles pas, avant ce que tu as dit sur ce sujet, il y a quelqu'un au téléphone. Allô, bonsoir, bienvenue.
2: Ok.
3: Allô,
0: t'as
3: terminé tout ça.
0: C'est terminé tout ça, tu n'as pas diminué
1: un peu le volume. Voilà. Fais volume là.
3: Comment va? Tu pas comme combien?
0: Ouais, ça va très très bien, ça va. Ça a été le week-end toi?
3: Ouais, ça va, t'es passé.
0: Allez, super. Mais attends, Yélio, tu n'as pas arrêté un peu? C'est quoi tout ce bruit là?
3: Non,
0: c'est évangélisation au bord de la route. Ça. Oui, évangélisation au bord de la route, il n'y a pas de souci. Allez, pardon, vas-y, rapidement, vas-y, donne-nous ton avis sur le sujet.
3: C'est vrai que moi je ne suis pas d'accord avec le fait de changer de numéro à chaque fois. Je suis entièrement d'accord avec Manu pour son développement sur le sujet. Mais je veux dire que pour dissocier aussi les activités et les numéros personnels, il faut dissocier les numéros en fait. Il y a des numéros qui sont peut-être pour les activités où tout le monde est à quoi. Et puis il y aura des numéros personnels où c'est peut-être pour les proches, où c'est pour la famille. Donc quand c'est dans ce sens, ne sera pas tout le temps emmerdé quoi.
0: Comme ok.
3: Quand t'as dit le soir, bien dit tout à l'heure.
0: D'accord.
3: Quand tu as un numéro personnel,

0: Ça dépend de la circonstance quoi, dans laquelle l'on se trouve.
1: Il n'y a pas de souci. Allez, voilà. Rapidement, est-ce qu'on peut avoir quelques avis de nos auditeurs?
0: Auditeurs, oui, oui, on peut. On commence déjà par Nina Kwadjo qui dit ça dépend. Si la personne prend crédit partout, elle est capable de changer de numéro pour fuir la personne. Voilà. Et puis, sinon, moi, je ne vois pas d'importance. Il y a Ange Oula qui dit ça dépend aussi. Changer régulièrement de numéro là. Ça dépend du rang social de la personne.
1: D'accord.
0: Voilà.
1: Il n'y a pas de souci. Merci beaucoup. Allez, voilà, je pense qu'on on a bouclé. Moi, je ne suis pas pour le fait de changer de numéro tout le temps. Mmh. Parce que, après, quand vous êtes difficilement joignable, ça peut être pour des cas d'urgence, notamment santé, famille et autres. C'est hyper compliqué. Mmh. Mais là, je pense qu'on va se permettre de prendre un tout, vraiment un tout dernier auditeur. Allô, bonsoir, bienvenue. Il y a qui dans le téléphone? Il nous appelle d'où?
2: C'est vraiment vie, c'est Begin.
1: Oui, Biggie, on dit quoi, frérot? Ça va, ça se passe? C'est bien, ça va?
2: Ça va, oui. Ouais, j'ai vu que tu étais en émission, je voulais pas te poser une question sharp, non?
1: Question sharp? Ici, c'est nous, c'est nous qui posons la question.
0: Biggie Wiz, c'est pas le chanteur là?
3: Ouais, c'est l'artiste là. C'est ça?
2: Ouais.
1: Ah. Ok. Oh non, on demande ton avis sur le sujet de ce soir. Toi, tu posais question. C'est quelle question du genre?
3: Vas-y.
2: Non, mais comme j'étais en émission, une artiste là, je voulais demander pourquoi elle me clash en fait.
3: Marla.
0: Ah,
3: attends, Begin, ok. C'est ce que je te disais.
1: Bon, oui, c'est Begin et Bigwa. C'est Begin. Voilà, il
3: non, appelle. Non, mais c'est juste pour te rappeler qu'il aime que je te rappelle. Voilà, de mais
1: là, il a appelé pour Marla. Marla, vas-y, réponds.
4: Le jour tu vas me voir, faut me croiser. Le jour tu vas me croiser, faut me poser la question. Il va te répondre Fafa.
1: Begin, c'est bon?
4: C'est bon?
2: Y'a pas d'avis, je viens, ouais.
4: Oui.
1: Non, Begin, voici Marla. Parle avec Marla, Begin.
4: Non, il dit, viens, Rabin.
2: Moi, il arrive à la radio là-bas.
4: Ouais, il dit, il arrive.
1: Il y a pas c'est la famille, vous connaissez, c'est Carré Wesh là, c'est ça?
4: C'est pas la famille, mais Rabin. Moi, je connais les membres de ma famille.
1: Il n'y a pas de grave, il y a foi. Donc, Begin, voilà, c'est bon, hein, c'est ouvert, tranquille, le plateau est ouvert. Alors, le plateau se referme à 20h. Voilà, allez, tu seras le bienvenu. Tout le monde est bienvenu ici.
4: C'est tellement le bienvenu, chérie.
1: Il n'y a pas de souci. Ah, ouais, c'est ton chéri?
4: Non.
1: Ah, c'est bon, déjà, chérie. Non, d'accord. Il y a un peu. J'ai capté, c'est bien carré. Allez, Begin, à toutes, vas-y. Ah, ouais, cette émission, franchement, c'est l'une des plus belles émissions, franchement. Et on est trop contents. Ya. Ok, allez, Manu, on va y aller là pour la bio de Mar, là, c'est maintenant. Juste, pardon, c'est pas maintenant, c'est juste après ce qui suit.
4: Vas-y.
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1: L'invité du show, c'est Marla, présenté par Manu. Vas-y, go.
6: Certaines artistes suivent les tendances, d'autres les créent. Marla, de son vrai nom, Dosso Mariam, appartient à cette génération d'artistes qui transforment leurs différences en signature. Depuis Yop City, Marla découvre très tôt que les mots peuvent devenir une âme, une identité et surtout un héritage. Dès 2016, elle fait entendre sa voix à travers des freestyles diffusés sur les réseaux sociaux, une voix singulière, reconnaissable entre mille, portée par une personnalité qui refuse les conventions. La révélation arrive en 2022 avec Akwi, un titre devenu viral aux côtés de Tripa Nyene et Tchekabo. Disons qu'elle est devenue l'ingrédient féminin qu'il fallait à la sauce rapologique. Plus qu'un succès, cette chanson marque la naissance d'un phénomène. Marla devient l'une des premières rappeuses ivoiriennes à franchir le cap des 2 millions de vues sur YouTube avec un clip confirmant que le rap féminin possède désormais une nouvelle référence. Mais réduire Marla à des chiffres serait oublier l'essentiel. Son véritable pouvoir réside dans son écriture. Elle navigue entre aisance, entre les sonorités de la drill, l'énergie du rap, la richesse des expressions populaires ivoiriennes. Elle fait dialoguer les langues des quartiers et des générations tout en conservant une identité artistique capable de toucher un public bien au-delà des frontières de la Côte d'Ivoire. Persévérante, audacieuse et profondément authentique, elle impose un univers où la puissance des mots rencontre l'élégance de l'attitude. Des titres comme Frappe, Pata, Welcome to Ivory Coast ou encore son premier projet studio Red Marla témoigne d'une artiste qui est constante, qui évolue et qui est déterminée surtout à repousser les limites de son art. Aujourd'hui, Marla ne représente pas seulement une nouvelle génération de rappeuses. Elle incarne une vision de rap féminin où le talent prime sur les stéréotypes, où l'identité culturelle devient une force, où chaque morceau affirme un peu plus sa place.

0: parmi les grandes voix du hip-hop ivoirien. À seulement quelques années de sa carrière, elle s'impose déjà comme l'une des grandes figures incontournables du rap féminin en Côte d'Ivoire. Elle est avec nous dans le Grand Show.
1: Allez, voilà, Marla dans le Grand Show. Marla, rapidement, impression de ta présentation. C'est bon, tu te retrouves, tu te reconnais?
2: Ouais,
1: c'est toi?
2: Je me reconnais. T'es super, le côté.
1: Ouais. Super. T'as capté? Ouais, ici, là, c'est ici, c'est on le fait bien.
2: Dans
1: ouais, t'as carré, c'est carré, là. Ouais. Allez, Marla, voilà ce qu'on va faire. On se fait une petite pause et on se reprend derrière pour écouter toutes tes nouveautés. Ouais. Et t'es d'accord avec ça ou pas?
2: Ouais, vas-y.
1: Ouais, carré, là, wesh.
2: Carré,
1: très
2: wesh.
1: Bien, ouais.
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0: Wolosso, pas de pas qu'à les sons Marlala, c'est une reprise, hein, Wolosso.
1: Ouais, c'est un sample. Un sample,
0: ok, ouais, de Dola R. Didier, je me rappelle.
1: Ouais, c'est ça.
0: D'accord, super. Et là, tu parles de quoi dedans? On parle de caleçon, machin, c'est pas trop grossier?
1: Si, mais tu sais, bon, on est d'habitude. Là, dans le son, j'essaye un peu d'exprimer le ressenti des goûts, tout ça. Parce qu'il y a des gars, genre, ils me mettent à la place de la femme en même temps que de l'homme, quoi. Il y a des gars qui sont là, qui critiquent la meuf, que ouais, t'es tout le temps sexy, t'es un peu dénudé. Pourtant, en vrai, ils aiment ça, tu vois.
0: Ah ouais?
1: Ouais, donc...
2: Okay.
0: D'accord,
1: ouais,
0: super.
1: C'est un peu ça.
0: Et du coup là, on va se faire une listening party. On va écouter tout ce qu'on va tout ce qu'on va écouter dès maintenant. C'est que des nouveautés, extraits de ton.
1: De mon épée.
0: Super. Appelé.
1: Reine Marla.
0: Reine Marla. Ah, t'es une reine là. Allez, on continue d'écouter la Reine Marla celui-là. Allez dans le grand show.

0: Mais par là, du coup, qu'est-ce qui écrit tes textes? C'est toi-même?
1: C'est moi-même.
0: Ah, franchement, tous les studios, tu t'écris des problèmes. Applaudissements pour moi. Ouais, tu parles de quoi? C'est quoi les bails?
1: Oui, il parle un peu de mon parcours. Mm-hmm. Tu vois, il parle un peu de comment il a vécu des moments difficiles dans ma vie.
0: Et comment est-ce que tu as réussi à surmonter? Voilà, comment est-ce que tu as été résiliente et tout ça? Allez, super. Où est celui-là, Léo?

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1: Ça sent du singy là, Marla.
2: Ouais, ça sent plaît, okay. Ma nature.
1: Ok. On découvre.

0: Nasty.
1: Voilà, c'est qui Nasty? C'est qui Nasty?
0: Nasty, c'est la meuf michetonneuse, okay. Ouais, la croqueuse de diamants, la go. On connaît toute une go, con, tu vois, non? Elle a cette lance, au moins, qui m'intéresse.
1: Et du coup, elle se retrouve où? À Marcory, comment c'est Kokodi, à Yopougon?
0: Elle est un peu partout dans le monde, je vais même en Bengue.
1: En Bengue, elle est là-bas. Ouais, ouais, sûrement, je suis sûrement sûr, pendant aussi, il y a beaucoup de Nasty. Hein. Allez, la suite comme Fally.
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0: a fallu.
1: Allez, il a fallu. Allez, Real Madrid.
2: Non, ça c'est pas, il y a pas de visée vraiment.
1: Ici. C'est relax hein.
2: Ouais, c'est juste un freestyle. Mmh.
1: C'est flex hein.
2: C'est flex.
1: Comme Fally, pourquoi c'est Fally? Tu peux pas dire comme NSO DJ ou bien comme on avait VDA, je sais pas.
2: Non mais c'est à cause du refrain.
1: Ah ok. Le refrain, ok. Allons retrouver le refrain. Ah ok, mais Fally va pas se fâcher, hein, Patrice Arnaud, Tony Rodriguez, Fally va pas se fâcher, casse tes reins comme Fally. Allez, la suite.

0: sais que c'est cadeau.
1: Qui peut les cheveux comme un gâteau? Hein? Un gâteau, c'est le chanteur, c'est l'artiste.
0: Ah, c'est un chanteur.
1: Maintenant, t'as dit, tu peux toucher à tout sauf à ma dope.
0: Ouais, tu peux toucher à mon ex sauf à ma dope.
1: À dope.
0: Ouais.
1: Dope.
0: Non, dope. Non.
1: Dope.
0: Non. Là, quand tu es là, me piéger, tu as fait pas pouvoir me sortir.
1: Non, au contraire. Non, ici, là, c'est une mise en lumière, moi, je fais, franchement. Et puis, de manière stratégique, les questions que je vous pose là. Et là, aujourd'hui, là, tirons les choses au clair par rapport à la réception de ma petite chérie d'amour, de talentueuse, de rappeuse, de championne. Hein? Quand je vous pose des questions comme ça, là, hein, vous répondez. C'est pas moi aussi, là, toi, si Internet récupère, c'est pas moi, franchement. Tu vois, on chill, machin, nanana. Mais ici, là, c'est obligé. Et puis, c'est des questions, ça vient.
0: C'est le travail.
1: Et puis, c'est ce que Abidjan dit, là, c'est ce que moi, je viens d'ici. Tu vois, sinon, ouais. c'est pas méchant. C'est que je suis en haut. Mais non, c'est quoi la dope?
0: Non, il n'y a pas de dope.
1: Ah, ok. Ah,
0: tu connais l'artiste, là, non?
1: Oui, très bien. Oui, ouais, justement, en concert. Tu sens son concert?
0: Oui.
1: Super, très bien. Voilà. Slide, là, allez.
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0: droite.
1: Par là, du coup, c'est qui tes ennemis?
0: Non, il n'y a pas cité le nom, mais ils se connaissent.
1: Tu envoies des hypercutes à tes ennemis?
0: Il y a des balles.
1: Des balles, ouais. Des papapapa, des popo.
2: Rafale. Biggie n'en fait partie?
0: Non, mais Biggie n'a. Faut le laisser, il n'a rien
3: fait. Oui, mais quand tu dis, tu parles mal de moi, est-ce que tu as mangé? Tu t'adresses à qui comme ça?
0: Il parle de tout, c'est.
1: Qui sont ceux qui ne pensent pas manger?
0: Même des ops, des commentaires, des mogos qui viennent laisser les commentaires bêtes.
1: Ouais,
0: bêtes,
1: ah, qui, ouais. Ça, ouais.
2: Mais okay. Là, il y a eu des visées et tout. Pourquoi on va viser certaines personnes?
0: Mais ça compte le rap, hein. Le vrai rap même, c'est ça même.
1: C'est okay. Le game.
0: Ouais, c'est le game.
1: Allez, okay. La suite, Gondo.
0: Et puis après aussi, tu n'as pas touché un poké pique et puis tu as pensé qu'il ne va pas te piquer.
1: Attention, très bien. Oh ouais, très bien. Ouais. Très, très bien. Ça, c'est du marre là, ça.

0: Marla, c'est quoi Kali roulé bombo gongdo? Là, on sent des vibes, c'est genre un peu, je sais pas si c'est s'il faut dire rast dedans, machin.
1: Kali roulé bombo, tu connais Kali, non? Kali qu'on met sur les yeux.
0: C'est hein. Les yeux, là, ok.
1: Ouais, genre, ah. Quand tu mets, on dit tu as roulé un Kali.
0: Tu as roulé un Kali, ah, d'accord, ouais. Super. Et Gondo, Albini, ouais.
1: Ouais, il veut dire, genre, il donne des coups de poing à la prod, quoi. Genre, il enchaîne.
0: Il envoie des trucs.
1: Il envoie, tu vois.
0: Non. Des tueries, ok, mmh, super. Moi, justement, la collab avec lui, comment est-ce que ça a été connecté?
1: Bon, Albini, c'est un Marocain que je connais depuis, même avant de rentrer dans la musique.
0: Okay.
1: Lui, il était déjà dans le milieu, on parlait beaucoup. C'était un peu comme un grand frère, tu okay. vois. Donc, c'était facile pour moi de lui dire de venir, on fait un feat ensemble.
0: Et puis tranquille, pépé, validé. Voilà. Ok.

0: Marla, c'est vrai, on dit c'est quoi le mood, mais chacun sa science. Toi, c'est quoi ta science? C'est quoi la science de Marla? Je vais dire pour quelqu'un qui découvre Marla, c'est quoi sa science?
1: Bah, Marla, de base, c'est une go super chill.
0: Ok.
1: Je suis très fair play, contrairement à ce que les gens pensent.
0: Marla, c'est enjoy.
1: Voilà, enjoy tout en joie. C'est ça, même, il n'y a rien. C'est ça,
0: et puis, par moment, tu envoies des hypercutes vite fait, tranquille.
1: Non, mais ça c'est normal, hein, tu okay. vois. Mais sinon, je suis douce. Je suis douce.
0: Il n'y a ouais. pas de souci. Allez, avec la douceur de Marla, on se fait une petite pause. On se reprend derrière. On va écouter G et Gore. Et tout ça, extrait de Reine Marla. Celui-là, allez dans le grand show.
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0: fois.
1: Allez, par là, qui n'a pas donné sa quota et puis qui veut boire le champagne et puis roter.
0: Non, il y a trop de gawa. Souvent, quand ils sortent, ils veulent te suivre, tu vois. Ils veulent tellement chiller avec toi, mais ils n'ont pas l'un. C'est si toi, ils comptent. C'est deux, ils parlent.
1: Donc, ça, c'est fatigant tout ça.
0: C'est trop fatigant. Il y a faux. Il faut dépenser cadeau.
1: Ok. C'est ma

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0: boy.
1: Tu allais avec qui? Tu as raté quoi?
2: Les mots comme les beginners.
3: Ça me rappelle quand on était petit.
1: Très bien, très bien. Allez, Marla, franchement, moi, je tenais à te féliciter. Bravo, bravo, ouais. Bravo. On sent une vraiment, on sent une belle écriture, on sent une plume, on sent de la réflexion, on sent du travail. Je dis, la période où tu étais absente, tu étais dans ton coin, tranquille, c'est tout, c'est ce que tu préparais là?
2: Ouais, j'étais en train de travailler fort. Mm-hmm. J'ai fait 6 mois en train de bosser sur ce projet-là. J'ai mis tout mon cœur et mon âme là-dessus. Donc...
1: Ton cœur et ton âme.
2: Ouais,
1: c'est clair que ça va marcher, c'est clair, c'est clair. Ouais. Et du coup, tu as changé d'équipe?
2: Oui, en ce moment, je suis signé à Soul Squad Music.
1: Ok, voilà. SQI.
2: Hein?
1: SQI.
2: J'ai pas compris.
1: SQI. Soul Squad Music.
2: Ok, tu vois, je travaille avec Monsieur Tony Rodriguez. Mm-hmm. Et en ce moment, ça se passe bien. Je suis bien encadré, tout ça. Vous
1: c'est
2: voyez, tranquille. Il y a bonne mine.
1: C'est bon, tu kiffes, hein, ça se passe bien.
2: Il y a pris du poids, tout ça, ça va.
1: Mm. Mais, et ton ancienne équipe
2: Isa,
1: ton ancienne équipe ou je veux dire ton management,
2: non,
1: tes gars.
2: On travaille plus ensemble.
1: Tu les as boués ou bien on s'est boués ou bien c'est eux qui t'ont boué.
2: On s'est boués.
1: Vous êtes boués.
2: Voilà. Chacun a pris sa route.
1: La vision
2: n'était pas la même, donc chacun a pris son chemin.
1: Ok. Dans la boîte, attitude, c'est ça.
3: Dans la boîte. Mais quand on écoute, franchement, le projet est exceptionnel. C'est vraiment bien travaillé, la direction artistique et tout. Mais moi, ce qui m'interpelle, je me dis, pourquoi il n'y a pas de collaboration avec une autre femme, par exemple, dans le rap? C'est... Non, mais la dernière fois, on a reçu par exemple Drea, c'est la même préoccupation. Ouais, ouais. Elle disait qu'elle n'a aucun problème avec des autres femmes dans son milieu. Parce qu'on remarque que vous essayez plus ou moins de vous imposer. Donc, ensemble, certainement, ça pourrait propulser
2: le
3: mouvement. Mais
2: t'as vu,
3: moi,
2: il n'y a pas de problème avec ça. T'as vu, quand moi, je suis venue dans le game, là, moi, je ne savais pas que c'était comme cela. Mm-hmm, mais il a fait un son avec toutes les go là.
4: Ouais, okay. ouais, j'ai déjà vu ça.
2: Moi-même, il a pris l'initiative d'appeler toutes les filles. Mm-hmm. Parce que je me suis dit qu'il y a foi, personne n'a un problème avec. Mais après, je me suis rendu compte que. Mais non, c'est pas ça, c'est de l'hypocrisie en fait.
1: Il y avait les comme quoi.
2: Il y avait les comme quoi, les trucs. Donc, tu sais, moi, je mets tous mes pieds dedans.
1: D'accord, il n'y a pas de souci. Et on va t'éviter de mettre tes pieds dedans, justement. Allez, Marla, tu connais l'émission, ça s'appelle le tabouret chaud. Marla, dis-nous, depuis que tu as commencé à travailler avec Tony Rodriguez, qu'est-ce qui a fondamentalement changé? C'est vrai, ta bonne mine, on sent une belle évolution, mais toi-même, là, quand tu fais une introspection, qu'est-ce qui a changé?
2: Bon. Je pense que mon entourage a changé.
1: Ok.
2: Maintenant, j'ai fait plus attention avec qui je marche, avec qui je parle et tout ça. Mm-hmm. Parce que j'étais vraiment très mal entourée.
1: D'accord.
2: C'est ça. Et puis moi-même, au fond de moi, je me sens très, très bien. Je me sens épanouie. Mm. J'ai plus de problèmes, comment dirais-je? Parce que je peux dire que j'étais dans une sorte de dépression.
1: Ah, ok. Ouais, Donc, il a fait un gros boulot psychologique, mental derrière.
2: T'as vu? Mm-hmm. M'a même inscrit à la salle de sport. Vraiment, le monsieur m'a soigné, si je peux dire ça.
1: Ok.
2: Voilà, donc, au fond, ça va bien.
1: D'accord, super. Mais il paraîtrait que dans votre game là, de rap, là, les mecs, là, ils ne sont pas chauds à monter des collabs avec vous, les meufs. C'est dû à quoi?
2: Bon, je ne sais pas. Hein.
1: Regarde-tu ce projet-ci? Il n'y a personne là, hormis ton vieux père.
2: Albini et puis Ozaki, non?
1: Ouais, ouais.
2: Les gars, moi-même, je ne sais pas pourquoi ils ont peur de mon pays. C'est ce qu'ils peuvent dire.
1: Ah, ils ont peur de toi, au fait.
2: Mais moi, ils me refusent des feats. Et moi, perso, moi, j'écris au mon gars, même. Mm-hmm. Moi, ils laissent envoyer des messages.
1: OK.
2: Tu vois. Et puis, même mes managers aussi essayent de parler avec eux.
1: De les connecter, ouais.
2: C'est toujours en mode, ouais, après, on se recale. Ouais, t'inquiète, on fait ça. Mais ils font jamais signe de vie, tout ça, tout ça.
1: Du coup, c'est qui le problème? C'est au mieux, c'est pas Marla le problème elle-même?
2: Peut-être qu'ils ont peur, aussi d'associer leur image à mon image, tu vois. Il y a quand même pas mal fait de bruit sur Internet et puis ça peut déteindre aussi sur leur pensée, tu vois.
1: Non, moi je parle pas de ça, Moi, je dis peut-être que ton flow les dérange ou bien tu es trop forte, tu es trop dangereuse. Si
2: ils montent une collab, rapper ou.
1: Attention.
2: Oui,
1: qui par exemple, qui a dit ça comme ça?
2: Bon, il y a pas. Non, il est venu me donner le nom ici.
1: Ah ouais?
2: Bon, il a dit son nom.
1: C'est qui là?
2: Il y a Alvins.
1: Okay.
2: Tu connais Vinci ça?
1: Ouais.
2: Tu vois, non? Mm-hmm. Les Marocains, même, ils ont fait une émission qu'on appelle Dénigrant.
1: Attention!
2: Spécial, même Marla. Chaque artiste qui vient s'asseoir, quand on lui dit son top flop, il dit Marla. Aïe. Mala, Kaja,
1: c'est quoi, c'est,
2: Fireman, tous ceux qui sont passés là-bas pour dire mon nom, que oui, je ne sais pas.
1: Attends, attends, pourquoi c'est quoi, c'est de l'acharnement, je dis, c'est orchestré pour te bousiller, pour te descendre, ou c'est quoi?
2: La vie, quand même, maman, moi-même, il s'est peint, il n'a qu'à, un jour, il n'a qu'à chercher à m'expliquer. Genre, il n'a qu'à me faire asseoir, moi, m'asseoir devant, ils vont s'asseoir devant moi, et puis on parle. Mm-hmm. Mais moi, mais il sait pas, ils ont quoi contre moi?
1: Franchement, moi, je souhaite organiser ça, et puis je veux modérer ça. Franchement, il faut qu'ils disent, qu'est-ce qu'ils reprochent à Mar, là?
2: C'est mieux.
1: Franchement, c'est assez abusé, trop, c'est trop.
2: Ils ont peur, et depuis ils sont dans la musique, eux-mêmes ils pèsent pas.
1: Marla, attention, voilà, si, depuis ils sont dans la musique, eux-mêmes ils pèsent pas. Et toi, tu viens, tu glow, mon chéri, ça dérange.
2: Et puis c'est fort que encore.
1: Voilà, c'est fort que, voilà, très bien. Et du coup, c'est quand on parlait de la culture? À quand on parlait de la culture Marla?
2: Pression.
1: À quand on parlait de la culture Marla?
2: Bientôt.
1: Bientôt, il n'y a pas de souci, super. Allez. Ça, c'est la voix de Patrice. Patrice, non, t'inquiète pas. Toi, tu sais, mon émission, elle a ouvert. Forcément, tu vas prendre la parole, là. Voilà. Le projet Reine Marla, ça a mis combien de temps pour l'élaboration?
2: 6 mois.
1: 6 mois, ouais. C'est bien, tu étais dans les conditions, quoi, Abidjan, Paris, Abidjan ou tout, Abidjan?
2: Non, j'étais enfermé dans un bunker quelque part, dans les coins des Fayas.
1: Ouais. Piscine, sport, tranquille, pépère.
2: C'est ça.
1: Allez, dis-moi, justement, dans la jante masculine, lequel des rappeurs t'impressionne le plus?
2: En ce moment-là?
1: Oui, comme modèle, exemple, un truc comme ça.
2: Et réfléchis.
1: Voilà, c'est radio, ça s'en va, ça court, c'est minute.
2: Bon, il y a trois personnes.
1: Ok, lesquelles?
2: Il y a première position Imra.
1: D'accord.
2: Syndicat.
1: Ok.
2: Et Didi.
1: D'accord, donc du coup, c'est ton top 3?
2: Ouais, mon top 3.
1: Ton top 3, le premier?
2: Imra, Syndicat, Didi B.
1: Ok, ton top 3?
2: Imra, Syndicat, Didi B.
1: Selon Marla, voici son top 3. Oui. Ok, il n'y a pas de souci. Allez, du coup, et chez vous, Lego?
2: Marla. Marla.
1: Et Marla. Oh, applaudissements. Marla et Marla. Oh, super. Marla, c'est pas la championne, c'est pas reine qui est là comme ça, Marla. Allez, Marla, mais franchement, quand toi tu regardes là, c'est vrai qu'il y a de l'hypocrisie parmi vous, les meufs là, du game rap ivoire et tout ça. Mais avec qui tu pourrais monter une belle collaboration?
2: Ivoire pas.
1: Ah ouais? C'est quoi? Elles ne sont pas à ton niveau ou bien...
2: Elles n'ont pas le niveau.
1: Ah ouais? Et à l'étranger? J'en suis Paname.
2: Il y a une go qui s'appelle 13, je ne sais pas.
1: Ok.
2: Elle n'est pas trop connue.
1: Mm-hmm.
2: Et puis juste Chani.
1: D'accord, super. En Côte d'Ivoire ici, parmi toutes ces rappeuses là, il n'y a personne?
2: Ouais.
1: Mais du coup, tu t'es une compile là, produit justement par Patrice Arnaud. Parmi toutes celles-là, il n'y a personne avec qui tu peux monter une collab?
2: Personne.
1: Mais Marla, évite de regarder, je vais dire, ton équipe là-bas. Marla, c'est ta caméra. Marla, après, tu sais que l'émission est télévisée. Voici ta caméra qui est là. Tu vois, ça passe en télé, 9h15 sur Live TV. Voilà. Ouais. Et puis, il y a une forte rotation sur le digital. Marla, franchement, c'est toujours un plaisir, un kiff. Et j'aime ta sincérité, ta franchise. Et t'as pas froid aux yeux. Tu dis ce que tu penses. Et là, c'est tranquille. Du coup, on va se réécouter des titres encore extraits de Reine Marla. Go sur la radio.

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1: Allez Marla, du coup, c'est quoi les projets à venir après la sortie de ce chef-d'œuvre, franchement, de cette belle trouvaille musicale avec différents styles. Franchement, bravo pour ta force d'écriture, belle force rédactionnelle, franchement. Et juste après, là, on a le projet en main, on a l'EP qui est là. Maintenant, derrière, c'est quoi les actions à venir?
2: Ben là, tout ce qui reste à faire, c'est de tourner, faire des clips, balancer quoi. Après.
1: D'accord. Et de l'eau pour Marla, s'il vous plaît. Vas-y, Masta.
2: Après, essayer de communiquer dessus. Voilà. Tu vois, avant de passer à autre chose. Là, on a encore dedans quoi.
1: D'accord, ouais. Super. Des showcases prévus, ça et là.
2: On n'a pas de date pour le moment.
1: Ok.
2: Avec l'équipe, on va forcément choisir une date et puis. Balancer l'info.
1: Donc maintenant, Marla est vraiment à son aise, elle respire, elle épouse sa vision artistique, genre sa DA, tout est bon, tout se passe bien.
2: Tout est OP, il n'y a plus un obstacle.
1: Du coup, qu'est-ce que la nouvelle équipe a changé?
2: Le changement. Marla! Vous savez, le français, c'est délicat.
1: C'est très délicat. Nous, là, souvent, on paye les frais.
2: Ouais. Ce que l'équipe a changé en ce moment, c'est d'abord la DA. Parce qu'on voit autre chose. On voit plus ce qu'on voit avant que les gars critiquaient. Maintenant, tout le monde apprécie, tout le monde est fin. Voilà. Il y a ça d'abord. Et puis, le reste, ça reste à venir. Vous allez voir, même, vous allez témoigner.
1: Il y a Foye. Allez, Marla aussi, c'est le style. Franchement, Marla, toi, tu es tenu debout. Il y a Manu qui va monter ton Zangoli Prize. Parce que vraiment, là, je te suis, franchement.
2: Et là.
1: Tu m'as regardé. Ouais, arrête-toi.
2: On va te mettre dans le DA. Il y a le style.
3: Bien habillé d'abord.
1: Le style est haut. Elle est chic.
2: On dénonce un peu. Attention. C'est bien fait.
1: Oui, Marla, vas-y.
2: Écoute, on va pricer ton Zangoli. On veut le prix de ce que tu as porté. Voilà, de la tête aux pieds. On va commencer avec... il n'y a pas de boucle, on dirait.
1: Marla, viens un peu comme ça.
2: Ta coiffure, elle t'a coûté combien?
4: Ma coiffure, elle m'a coûté cher.
2: Elle t'a coûté combien?
4: 40 000 francs.
2: 40 000 francs, ok. Donc là, on a le
3: débardeur. Ça,
2: ça t'a coûté combien?
4: Ça, c'est en euros. Ouais.
2: Attention.
1: Ouais, combien?
2: Une européenne, mais non. Combien?
4: Disons 20 euros.
2: 20 euros, ok. Donc, on a le complet.
4: Le complet. En 200 et 300.
2: Attention!
1: 300 euros?
2: 300 euros?
1: Ou bien 300 000 francs CFA?
4: Non, 300 euros.
2: On a la ceinture?
1: Marla, viens comme ça, viens comme ça, viens comme ça, ma grande. Voilà, super.
2: Donc, c'est une panne réelle.
4: Il y a un prix dans mon placard, vite fait, c'est une vieille ceinture.
2: Ok, donc on a la chaussure?
4: Là, je suis, je connais pas le prix, j'ai pris ça dans le dressing de ma DA.
1: À Coco Vico?
4: Non, dans le dressing de ma DA, genre dans. À Soul Squad Music.
2: Ah, ok. D'accord, okay. Super. Donc, il n'y a pas d'estimation, c'est pas
1: mais,
2: grave.
1: Mais tu peux mettre la chaussure sur la table. T'inquiète pas.
2: Vas-y, peux, ouais,
1: c'est vrai, Marley, grand détail, franchement. Tu ça, voilà.
2: Un quoi, billet de la
1: barouette. C'est pas une barouette.
2: Non, mais c'est l'opération.
1: Ça, c'est quoi?
2: C'est dans la moudée.
1: C'est quand même que ça va. Voilà. La chose là. Voilà, très bien.
2: C'est du fake.
1: Donne le prix, la miso, si elle sourit seulement. Bon, viens donner le prix à la chaussure. Viens, la miso, viens. Elle connaît, tout ça là, c'est bengué.
3: Ouais.
1: Venez, viens
3: donner le prix de la chaussure.
1: Viens, si. C'est que Marla a porté là, c'est combien? Viens comme ça.
5: La chaussure en cuir là, ça doit être environ 300 000.
1: Attention, voilà, 300 000 francs. Donc il fait plus.
3: Ça fait 649 000.
2: Ah ouais, ça paye. La DA a changé.
1: Allez, Tony, mon frère, pardon, viens rapidement. Tu vas nous donner 2-3 petites infos sur cette belle, ce beau travail, cette très belle réalisation. Marla, la reine, dans quelles conditions vous avez travaillé? Comment est-ce que tu la trouves aujourd'hui par rapport au niveau d'avant aujourd'hui?
6: Bon, moi, Marla, déjà, la première fois que je l'ai rencontrée, la première fois que je l'ai vue dans mon studio, elle est venue avec toute une équipe de filles. C'était pour faire le clip Frappe.
1: Okay.
6: Elle était venue avec mon gars Tiger, qui faisait le clip. Et je trouvais que de toutes les filles qui étaient là, c'était elle qui shinait le plus.
1: Ouais.
6: Franchement, honnêtement, je trouvais qu'il y avait un truc qui se dégageait en elle. voilà, je me dis, bon, en tout cas, et je l'avais dit à Tiger à l'époque, il pourra vous le dire, cette fille-là, si jamais tu la prenais pour t'occuper d'elle, franchement, je pense qu'elle a vraiment quelque chose de particulier que je n'ai pas retrouvé ailleurs. Et donc après la compile Kimberly, bon, on s'est rapproché, on a commencé à discuter. Je me suis dit, vas-y, si elle veut travailler avec moi, pourquoi pas. En tout cas, je serais très content de travailler avec elle parce que je trouve qu'elle a beaucoup de talent.
0: Ouais.
6: Voilà.
1: Super, en tout cas, bravo, bravo, bravo, bravo, bravo. Allez, Barla, on a bouclé. Tu viens quand tu veux, comme tu veux, mais tu viens pas demain. Manu, on se dit à demain.
2: À demain.
1: Modérateur, à demain.
0: Même, même fréquence.
1: Barla, ciao, ciao, ciao, ciao, gros bisous.
2: Bye, bisous.
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1: Au sommaire de cette édition, hors mariage clandestin, les propriétaires terriens et les chefs coutumiers complices désormais passibles de poursuites. Sur le continent africain, en Centrafrique, l'Assemblée nationale adopte une loi pour encadrer le secteur des hydrocarbures. Et puis à l'international au Japon, la loi sur la succession impériale a révisé l'hypothèse d'une impératrice toujours écartée. Merci d'être à l'écoute de Life Radio, place votre point d'information. Bonsoir fidèle auditeur. Le préfet de l'Indigné Djouablin Kouadio Kouassi Eugène a annoncé une politique de tolérance zéro contre l'orpaillage clandestin à Abengourou. Les sanctions viseront désormais aussi les propriétaires terriens, les chefs coutumiers et les agents de l'administration impliqués. Cette annonce a été faite lors d'une réunion de sensibilisation avec les populations des principales zones touchées, au cours de laquelle le directeur régional des mines a rappelé les règles encadrant l'exploitation artisanale de l'or et les sanctions prévues contre les activités illégales. Dans l'actualité africaine, la Centrafrique s'est dotée le lundi 13 juillet d'une nouvelle loi concernant le secteur des hydrocarbures, un secteur hautement stratégique qui a fait l'objet d'une attention particulière ces dernières années après la désignation de l'entreprise camerounaise Neptune Oil comme importateur exclusif de carburant dans le pays et suite aux nombreuses pénuries aux pompes dans la capitale Bangui. Ailleurs dans le monde, le Parlement japonais a adopté une révision de la loi sur la succession impériale afin de répondre à la crise de succession liée à l'absence d'héritier masculin direct de l'empereur Naruhito. La réforme ne permet toujours pas aux femmes d'accéder au trône, elle prévoit plutôt la réintégration par un système d'adoption de parents masculins éloignés issus des anciennes branches de la famille impériale pour assurer la continuité de la lignée. C'est la fin de ce journal, excellente soirée sur nos antennes et restez sur To Life.

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